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Bonjour à tous et on commence avec ce drame à Rennes. Un enfant de 12 ans a été retrouvé mort avec un linge mouillé autour du cou dans un buisson. Une enquête pour meurtre a été ouverte. Le garçon a été trouvé sur les rives de la Vilaine, non loin du centre-ville. Et le procureur de la République de Rennes n'exclut donc pas l'intervention d'un tiers. Dans le reste de l'actualité, coup de chaud sur la France. Plusieurs records de température ont été battus pour un mois de mai. Il a fait jusqu'à 33,8 degrés à Bergerac, 31 à Charleville-Mézières ou encore 29 degrés à Brest. Et conséquence de ces fortes chaleurs, plusieurs incidents sont intervenus au cours d'événements sportifs ce dimanche. Un homme est décédé hier lors de la 11e édition de la Pyrénéenne à Paris. Une dizaine de coureurs d'une course à Maisons-Alfort ont notamment été hospitalisés en urgence absolue. Et puis plusieurs participants de la ronde des plages à Menton ont également été victimes de malaise. Sur les côtes, les plages ont été prises d'assaut et en Gironde, deux personnes sont mortes à Lacanau et Lèche-Cap-Ferré. Elles ont été victimes des courants de Baïne. Depuis vendredi, 31 baigneurs ont été emportés sur le littoral girondin lors de cet épisode de forte chaleur. Le père des deux enfants abandonnés au Portugal par leur mère et son compagnon souhaite les récupérer. Dans un courrier envoyé aux médias, il dit attendre le feu vert des autorités et assure penser à eux toutes les secondes. Il n'avait plus la garde des deux garçons depuis son divorce avec leur mère qui est actuellement en détention provisoire au Portugal avec son compagnon. En Ukraine, le président Volodymyr Zelensky a lancé un appel à ses alliés sur les réseaux sociaux. Il demande des mesures concrètes pour renforcer la défense aérienne du pays. L'Ukraine qui a été touchée, on le rappelle, par d'intenses bombardements russes ce week-end. Et puis on termine avec un mot de tennis. Des débuts compliqués pour nos Français à Roland-Garros. Les premiers résultats hier, Porte d'Auteuil, avec déjà quelques désillusions côté tricolore. Pierre Hugerbert aura tout donné, mais il s'est finalement incliné après plusieurs heures de jeu contre Lorenzo Sonego. Pas de surprise non plus pour Giovanni Mtechi-Peric. Car après avoir remporté 1-7, le Français a perdu contre Novak Djokovic en 4-7. Excellent début de journée à tous.

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4: Et nous sommes le 25 mai aujourd'hui, nous fêtons les Sophies. En ce 25 mai, je pourrais vous parler de la première édition des 24 heures du Mans en 1923, du navire Le Grand Saint-Antoine qui accoste à Marseille, y apportant la peste en 1720. L'épidémie fera entre 90 000 et 120 000 morts. J'aurais aussi pu vous parler en 1946 de l'exécution du tueur en série Marcel Petiot. Mais le 25 mars 1977 se déroule la première à Hollywood de Star Wars du metteur en scène George Lucas, réalisé avec un budget plus que modeste de 10 millions de dollars, le film sera un succès instantané et le précurseur de deux autres longs métrages, L'Empire contre-attaque et Le Retour du Jedi, sans compter les suites quelques années plus tard. Dès le premier jour de diffusion, une immense file d'attente se constitue devant les cinémas et le film est accueilli très positivement par la critique américaine comme britannique. En France, la majorité des critiques découvrent le film en septembre 1977 en clôture du Festival du cinéma américain de Deauville et les avis sont partagés. La saga Star Wars rapporte portera 6 milliards de dollars au box-office et les produits dérivés, la coquette somme de 15 milliards de dollars. Et ce n'est pas terminé, la franchise rachetée par Disney continue d'alimenter le mythe avec ces dernières années plusieurs séries avec des personnages secondaires comme le Mandalorien et Boba Fett, mais aussi Obi-Wan Kenobi, un filon qui n'est pas prêt de s'arrêter. La citation du jour est signée de Maître Yoda lui-même. La peur mène à la colère mène à la haine mène à la souffrance.
5: Merci à François Germain pour ce premier éphéméride de cette semaine et pour ce lundi de Pentecôte aussi par la même occasion qu'on vous souhaite excellent. Bonjour à toutes, bonjour à tous et bienvenue sur Bretagne 5, il est 7h. Et voici notre première page info du jour, présentée ce matin par Clémence Lebarry. Bonjour.
6: Bonjour à tous. Un accord est toujours possible entre les États-Unis et l'Iran. Le chef de la diplomatie américaine, Marco Rubio, a annoncé que des nouvelles pourraient être communiquées aujourd'hui. Certains points sont toujours en négociation. Le porte-parole du ministère iranien des Affaires étrangères a laissé entendre dès samedi que la question nucléaire ne faisait pas partie à ce stade des négociations. Mais le New York Times affirme qu'un point central de cet accord sera un engagement de Téhéran à renoncer à son stock d'uranium hautement enrichi. En attendant, les marchés, eux, sont très optimistes. Les cours du pétrole ont chuté de plus de 5% ce matin. Le baril de Brent qui était cette nuit un peu plus de 98 dollars. Dans le reste de l'actualité, c'est assez exceptionnel pour un mois de mai. 13 départements de l'ouest de la France sont en vigilance jaune, canicule. Hier déjà, le thermomètre est fortement monté. Il a fait jusqu'à 33,8 degrés à Bergerac, 31 degrés à Charleville-Mézières ou encore 29 degrés du côté de Brest. Et conséquence de ces fortes chaleurs, plusieurs incidents ont été notés au cours d'événements sportifs ce dimanche et notamment ce drame. Un homme est décédé lors de la 11e édition de la Pyrénéenne à Paris. Une enquête pour meurtre ouverte à Rennes. Un enfant de 12 ans a été retrouvé mort avec un linge mouillé autour du cou dans un buisson. Le garçon a été découvert sur les rives de la Vilaine, non loin du centre-ville. Le procureur de la République de Rennes n'exclut pas l'intervention d'un tiers. Des nouveautés pour le bac 2028. C'est l'annonce hier du ministre de l'Éducation nationale dans Ouest-France. Les lycéens ayant suivi une spécialité dans une langue régionale pourront passer l'épreuve correspondante dans cette langue. Aujourd'hui, même si un élève a suivi une spécialité entière en langue régionale, comme le corse ou encore le basque, il ne peut passer son épreuve qu'en français. Et puis on termine avec un mot de tennis. Roland-Garros, ça continue aujourd'hui. De belles affiches au programme et notamment l'entrée en lice de Gaël Monfils. Pour son dernier tournoi parisien, il affronte au premier tour son compatriote Hugo Gaston. Autre choc, le numéro 1 mondial et grand favori du tournoi, Yannick Sinner, défie le français et Clément Tabure. Excellent début de journée à tous.
5: Clémence Lebarry pour l'info qu'on aura l'occasion de retrouver un petit peu plus tard dans notre matinale. Merci beaucoup. On passe à la météo. Toujours beaucoup de soleil pour ce lundi férié tout de suite avec Jérôme Adriano. Bonjour Jérôme.
7: Bonjour à toutes et à tous. Après un week-end exceptionnellement chaud avec plusieurs records battus pour un mois de mai, ce début de semaine s'annonce encore plus chaud. C'est une vague de chaleur exceptionnelle pour un mois de mai. C'est du jamais vu avec des températures qui vont largement dépasser 30 degrés cet après-midi. Ce matin, les températures sont élevées au lever du jour avec parfois plus de 20 degrés sur le sud de la région. C'est une nuit tropicale. Côté ciel, eh bien, C'est bleu du matin jusqu'au soir, un soleil omniprésent, un indice UV de 7 cet après-midi. Puis cet après-midi, donc des températures comprises entre 30 et 35 degrés localement, entre l'est du Morbihan et la Loire Atlantique, où ces valeurs sont possibles. Parfois un peu moins le long du littoral avec l'installation d'une brise côtière, sur le nord de la région notamment. De nombreux records devraient être battus cet après-midi. Le soleil et cette chaleur vont rester en place pendant plusieurs jours avec d'autres records à prévoir demain, après-demain et jeudi. Très belle journée à tous.
5: Jérôme Dréano et ses bonnes nouvelles côté ciel, des bonnes nouvelles également côté mer. Tout à l'heure dans le bulletin de la mer avec Géraldine, ça sera avant la fin de cette émission. Soyez les bienvenus, bonjour à toutes, bonjour à tous, bienvenue sur Bretagne 5, c'est Axel Bousquet. Et tous nos rendez-vous, même en ce lundi de Pentecôte, ils sont là avec nos chroniqueurs, nos chroniqueuses, comme Raphaël, son petit air dans la tête qui arrive dans quelques minutes. On va replonger en 1983 avec Raphaël et notamment le nouvel album, le premier album d'Isabelle Adjani, écrit par un certain Serge Gainsbourg. On y reviendra tout à l'heure. On aura Patrick Huffard à ses pronostics hippiques, Eric Gobert, InnoNTech tout à l'heure à 7h20 avec la Bretagne, la Silicon Valley de la mer. On vous proposera aussi Manon Bacour et l'actu des mobilités avec Airbus, nouveau roi du monde. On vous proposera aussi le livre du jour avec Frédéric Coster, le livre qui s'appelle Allée de la Reine Marguerite. On vous proposera aussi Le Temps pour comprendre avec Soraya Yakete, Visa pour la Bretagne ou Découvrir la Bretagne autrement avec Erwan Chartier Le Floc. Il sera également d'ailleurs notre invité tout à l'heure. Il répondra aux questions de Stéphane Hamon à 8h15. On vous proposera donc Nathalie Villalon. Nathalie Villalon avec Destination Commune qui mettra le cap sur la ville d'Iffignac dans les Côtes d'Armor. Le premier épisode de cette série qui durera toute la semaine. Et puis le plateau télé de François Germain, etc., etc. Bref, vous avez bien fait de vous brancher ce matin sur Bretagne 5.
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5: Et retour dans les années 80, tout de suite, on retrouve le petit air dans la tête de Raphaël.
8: En 1983, Serge Gainsbourg signe le premier album d'Isabelle Adjani, qui adopte volontiers le rôle de chanteuse, et ça lui réussit plutôt bien. La preuve avec notre petit air dans la tête de ce lundi matin, où nous avons choisi d'écouter Ohio, le premier titre de cet album. Un peu de fraîcheur s'il en est besoin, avec le son des années 80 et la patte gainsbourgienne pour débuter la semaine avec légèreté.

0: On est pas mal encore ce matin avec ce souvenir qu'on adore, Isabelle Adjani, Ohio, dans le petit air dans la tête de Raphaël. Vous voulez encore un petit peu de musique? Allez, c'est parti.
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0: Avant de rejoindre Patrick Huffard, ses pronostics hippiques, et puis de laisser place à l'actualité, on vous propose les Cures tout de suite, ce matin, quasiment 7h10, les Cures avec And Nothing Is Forever sur Bretagne 5.

0: Bretagne 5, matin, après cette première pause musicale, c'est le retour de nos chroniques tout de suite. On vous proposera d'ici quelques instants Patrick Huffard, Éric Gobert aussi pour InnoNTech. Et la place à l'info, quasiment 7h15 avec Clémence Lebary. Bonjour.
1: Bonjour à tous. Un accord est toujours possible entre les États-Unis et l'Iran. Le chef de la diplomatie américaine, Marco Rubio, a annoncé que des nouvelles pourraient être communiquées aujourd'hui. Certains points sont toujours en négociation. Le porte-parole du ministère iranien des Affaires étrangères a laissé entendre dès samedi que la question nucléaire ne faisait pas partie à ce stade des négociations. Mais le New York Times affirme qu'un point central de cet accord sera un engagement de Téhéran à renoncer à son stock d'uranium hautement enrichi. En attendant, les marchés, eux, sont très optimistes. Les cours du pétrole ont chuté de plus de 5% ce matin. Le baril de Brent qui était cette nuit un peu plus de 98$. Dans le reste de l'actualité, c'est assez exceptionnel pour un mois de mai. 13 départements de l'ouest de la France sont en vigilance jaune, canicule. Hier déjà, le thermomètre est fortement monté. Il a fait jusqu'à 33,8 degrés à Bergerac, 31 degrés à Charleville-Mézières ou encore 29 degrés du côté de Brest. Et conséquence de ces fortes chaleurs, plusieurs incidents ont été notés au cours d'événements sportifs ce dimanche et notamment ce drame. Un homme est décédé lors de la 11e édition de la Pyrénéenne à Paris. Une enquête pour meurtre ouverte à Rennes. Un enfant de 12 ans a été retrouvé mort avec un linge mouillé autour du cou dans un buisson. Le garçon a été découvert sur les rives de la Vilaine, non loin du centre-ville. Le procureur de la République de Rennes n'exclut pas l'intervention d'un tiers. Des nouveautés pour le bac 2028. C'est l'annonce hier du ministre de l'Éducation nationale dans Ouest-France. Les lycéens ayant suivi une spécialité dans une langue régionale pourront passer l'épreuve correspondante dans cette langue. Aujourd'hui, même si un élève a suivi une spécialité entière en langue régionale, comme le corse ou encore le basque, il ne peut passer son épreuve qu'en français. Et puis on termine avec un mot de tennis. Roland-Garros, ça continue aujourd'hui. De belles affiches au programme et notamment l'entrée en lice de Gaël Monfils. Pour son dernier tournoi parisien, il affronte au premier tour son compatriote Hugo Gaston. Autre choc, le numéro 1 mondial et grand favori du tournoi, Yannick Sinner, défie le français Clément Tabur. Excellent début de journée à tous.
0: Clémence Lebary pour l'Info Bretagne 5, qu'on retrouvera tout à l'heure à 7h30. On file à Compiègne, retrouver Patrick Huffard tout de suite pour ses pronostics épiques du jour, même ce lundi de Pentecôte, évidemment.
2: Bonjour Axel, c'est le prix des Hauts-de-France sur l'hippodrome de Compiègne qui nous sert de quintet ce lundi de Pentecôte, dont le départ, comme c'est le cas les jours fériés, sera donné à 15h15 ce lundi. 16 concurrents sont engagés sur les 1600 mètres du parcours. Vainqueur du quintet du 30 avril à Longchamp, Half Half, le numéro 2, va tenter de doubler la mise, même si 3 kilos de pénalité vont compliquer sans doute sa tâche. Lissipo, le numéro 16, ne connaît pas de problème de poids et avec ses 53,5 kg, il retrouve une valeur qui lui a permis en fin d'année dernière de gagner à 2 reprises. Doubala, le numéro 9, a complètement raté sa dernière course sur une piste qui était trop lourde. Il faut absolument le racheter. Ce sera le premier handicap de Comquoi, le numéro 5, qui, s'il retrouve la forme qu'il a connue l'an passé, finissant notamment quatrième d'un groupe 3, peut prétendre à la victoire. Humalin Park, le numéro 3, va découvrir Compiègne. En revanche, la distance ne va pas le surprendre puisqu'il a déjà gagné un quintet sur 1600 mètres. Enfin, Rizassou, le numéro 1, s'il se sort du piège de la corde 16, peut faire un joli placé. Voici nos numéros 2, 16, 9, 5, 3 et 1. À tout à l'heure, Axel, pour le rappel du pronostic.
0: Patrick Huffard depuis Compiègne, effectivement, qu'on aura le plaisir de retrouver d'ici quelques minutes en deuxième partie d'émission. À tout à l'heure.
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0: Le 7-9 qui continue avec notre rendez-vous quotidien InnoNTech. Éric Gobert qui nous emmène en Bretagne. Ça tombe bien, on y est déjà. La Silicon Valley de la mer, hein, selon Éric. C'est à vous.
4: Good morning Axel and good morning everyone. Aujourd'hui dans InnoNTech, direction le Canada. Ce pays qui s'impose comme un acteur mondial de l'innovation à l'échelle mondiale. Alors derrière ces grands espaces, le Canada abrite également un écosystème technologique dynamique porté par des villes comme Toronto, Montréal ou bien encore Vancouver. Ces pôles concentrent talents, universités et start-up, notamment dans des domaines comme l'intelligence artificielle où Montréal s'illustre avec des centres de recherche de rang mondial. Le pays attire également d'importants investissements. D'ailleurs, en 2022, plus de 14 milliards de dollars ont été injectés dans les start-up technologies preuve d'un écosystème en forte croissance. Avec un réseau dense d'incubateurs et d'accélérateurs, les PME jouent aussi un rôle clé. Près de 27% d'entre elles innovent activement avec des taux encore plus élevés dans des secteurs comme les services scientifiques. Concrètement, cela se traduit par des innovations visibles de la vie quotidienne, solutions de e-commerce, technologies propres ou bien encore des applications basées sur l'intelligence artificielle. Le Canada se positionne ainsi comme un laboratoire à ciel ouvert, capable de tester et de déployer rapidement de nouvelles idées. Mais cette réussite s'accompagne de défis. Malgré ses atouts, le pays peine parfois à transformer ses innovations en champions mondiaux. Le financement des jeunes start-up reste inférieur à celui observé aux États-Unis, ce qui ralentit leur croissance et leur passage à l'échelle. Certains écosystèmes historiques comme Toronto ou Vancouver ont même reculé dans les classements internationaux, signe d'une concurrence accrue. Pourtant, des villes comme Calgary ou Montréal montrent une réelle résilience et continuent d'innover, notamment dans les technologies vertes et l'intelligence artificielle. Alors, en synthèse, le Canada incarne une innovation à la fois solide et en transition entre excellence scientifique, dynamisme entrepreneurial et enjeux de financement, le pays cherche aujourd'hui à franchir une nouvelle étape, passer du statut de terre d'innovation à celui de leader mondial durable. Voilà Axel, le voyage d'InnoAntech dédié à l'innovation au Canada prend fin ici. Pour aujourd'hui, je vous retrouve dès demain matin pour découvrir l'histoire d'une construction qui nous est familière sur notre beau littoral breton. D'ici là, je vous souhaite une excellente journée à l'écoute de Bretagne 5, bien entendu.
0: Bien entendu, bonne journée, merci beaucoup Eric, et à demain pour ce mardi. On enchaîne avec...

0: L'aviation aéronautique AerCap a également commandé 100 appareils de l'avionneur européen. L'opérateur de transport franco-québécois Keolis et la compagnie franco-allemande Transdev alertent sur des difficultés d'approvisionnement en matériel roulant dans l'Union européenne. 90% des nouveaux bus urbains vendus en 2030 devront être zéro émission et 100% en 2035. La capacité de produire des bus a baissé de 30% depuis le Covid. Il faut donc rebâtir une capacité de production en Europe selon ces opérateurs. Personne n'est capable actuellement de livrer 250 nouveaux bus en 12 mois. Sauf le chinois Yutong. Renault déploie sa nouvelle application audio basée sur l'intelligence artificielle, capable de générer un programme en fonction du temps de conduite, des centres d'intérêt et même de la localisation. Le système, avec Google intégré, permet de générer un flux audio personnalisé. Si le trajet est court, le système privilégiera des formats courts. Sur un long, il basculera vers des contenus plus approfondis, comme des débats ou des podcasts.
1: Manon Bacourt pour l'actu des mobilités en ce 25 mai. Merci beaucoup. Avant de retrouver Clémence Lebary tout à l'heure pour les infos de 7h30, on vous propose le journal des sports tout de suite. Clémence, bonjour.
2: Bonjour à tous. C'est plutôt compliqué pour les Français à Roland-Garros. Laval reste en Ligue 2 et puis il y a du basket aujourd'hui. Début difficile pour nos Français à Roland-Garros. Les premiers résultats hier à Porte-d'Auteuil avec déjà quelques désillusions côté tricolore. Pierre Hugerbert aura tout donné, mais il s'est finalement incliné après 4 heures de jeu contre Lorenzo Sonego. Une défaite en 5-7. Pas de surprise non plus pour Giovanni Mpechi-Pericard. Après avoir remporté 1-7, le Français a perdu contre Novak Djokovic en 4-7. La marche était trop haute également pour Benjamin Bonzi, battu 3-7-0 par l'Allemand Alexander Zverev. Notez aussi l'élimination d'Arthur Gia et de Kyrian Jacquet. Du côté des femmes, Clara Burel, impuissante, a été éliminée par l'Américaine Cathy Wolinetz en 2-7. Une bonne nouvelle quand même, avec la victoire de Quentin Alice qui est venu à bout de Mattia Bellucci en 3-7. À suivre ce lundi, de belles affiches au programme. L'entrée en liste de Corentin Moutet opposé au Tchèque Vite Kopriva. Un duel franco-français à suivre entre Hugo Humbert et Adrien Manarino. Alexandre Müller fera face à Stefanos Tsitsipas. Autre choc, le numéro 1 mondial et grand favori du tournoi, Yannick Sinner, défiera le français Clément Tabur. Enfin, ce sera surtout la dernière danse de Gaël Monfils. Il débute la compétition aujourd'hui contre son compatriote Hugo Gaston. Et puis chez les femmes, on suivra de très près l'entrée en liste de Loïse Boisson. La numéro 1 française s'était offert un sublime parcours l'année dernière en atteignant les demi-finales. Elle sera opposée pour ce premier tour à la Russe Anna Kalinskaya. On passe au football et Laval a sauvé sa place en Ligue 2 en supériorité numérique dès la 12e minute. Les Lavallois ont réussi à battre Rouen. Score final, 1-0. Le basket, et c'est le top départ des playoffs en Betclic Elite. C'est Nanterre qui ouvre le bal dans ses quarts de finale aller avec la réception du Mans à 19h. Monaco, de son côté, sera opposé à Bourg-en-Bresse. Une rencontre à suivre à partir de 21h. Et puis du côté de la NBA, les Spurs de Wembanyama n'ont pas dit leur dernier mot dans ces finales de conférence. San Antonio s'est imposé face à Oklahoma City et égalise donc à 2 victoires partout. Excellent début de journée à tous.
1: Merci Clémence, et on retrouvera le sport dans la deuxième partie de cette émission avant 9h.
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1: Et si vous avez encore envie de dévorer un nouveau bouquin, on a ce qu'il vous faut tout de suite. Voici le livre du jour avec Frédéric Coster. Frédéric.
4: Stella Rocha est née en 1973 à Belém, au Brésil. Après 15 ans de prostitution, elle entame une carrière artistique, joue au théâtre puis au cinéma, notamment sous la direction de Gaspard Noé, Bertrand Bonello ou encore Laurent Baffy. En 1993, Stella Rocha a 20 ans lorsqu'à peine arrivée à Paris, comme de nombreuses transgenres brésiliennes, elle atterrit au Bois de Boulogne. Chaque soir, près de 500 trans et travestis métamorphosent ce lieu de promenade parisien en un immense bordel à ciel ouvert. Les places sont chères, les concurrentes redoutables et parfois dangereuses. Après plusieurs batailles, Stella parvient à se faire une place sur l'allée la plus prisée du bois. Dans ce récit cru et flamboyant, elle nous entraîne dans un voyage spectaculaire. Guerre de territoire, tueur de travestis, flic ripoux, récit de passe, amour, sexe et samba. Stella dévoile les coulisses de ce mystérieux théâtre et dresse le portrait de ses plus grandes figures avec humour, verve, cruauté et tendresse. En vérité, le Bois de Boulogne ne saurait se réduire au pandémonium mille fois décrit à la télévision ou dans les journaux. Le témoignage de Stella chahute nos idées préconçues et nous fait reconsidérer ce lieu de prostitution comme un univers baroque, trivial et onirique, un lieu d'abolition des normes, envers et contre tout. Allée de la Reine Marguerite de Stella Rocha est paru au Cherche-Midi.
1: Bon, j'espère que tout le monde...

0: On a bien noté, notamment, hein, si vous avez encore un petit peu de place pour vos prochaines lectures. Merci beaucoup, Frédéric Coster, pour cette suggestion. Je vous suggère, moi, de rester avec nous, hein, jusqu'à 9h. D'ailleurs, voici là le programme de la prochaine demi-heure. D'ici quelques minutes, le plateau télé de François Germain pour ce lundi 25, ce lundi de Pentecôte. Nathalie Villalon nous fera découvrir une nouvelle commune dans Destination Commune. Il s'agit de la ville d'Iffignac, dans les Côtes-d'Armor. On sera en compagnie de son maire, Nathan Guinard. On vous proposera aussi Géraldine et son bulletin de la mer. Soraya Yakete, le temps de comprendre. Visa pour la Bretagne ou découvrir la Bretagne autrement avec Erwan Chartier-Lefloc, qui sera également notre invité politique du jour. Il sera également interrogé par Stéphane Hamon tout à l'heure à 8h15. Et puis le retour de l'info de la météo, c'est tout à l'heure dans... Allez, 3 minutes, reste avec nous surtout.
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0: On vous souhaite une très très belle journée ensoleillée, hein, et un très bon début de semaine avec Bretagne 5 matin. Le soleil, on en parlera d'ici quelques instants d'ailleurs. À 7h30, on fait un nouveau point d'abord sur l'actualité avec Clémence Lobary de la rédaction. Bonjour.
15: Bonjour à tous. Un accord est toujours possible entre les États-Unis et l'Iran. Le chef de la diplomatie américaine, Marco Rubio, a annoncé que des nouvelles pourraient être communiquées aujourd'hui. Certains points sont toujours en négociation. Le porte-parole du ministère iranien des Affaires étrangères a laissé entendre dès samedi que la question nucléaire ne faisait pas partie à ce stade des négociations. Mais le New York Times affirme qu'un point central de cet accord sera un engagement de Téhéran à renoncer à son stock d'uranium hautement enrichi. En attendant, les marchés, eux, sont très optimistes. Les cours du pétrole ont chuté de plus de 5% ce matin. Le baril de Brent qui était cette nuit un peu plus de 98$. Dans le reste de l'actualité, c'est assez exceptionnel pour un mois de mai. 13 départements de l'ouest de la France sont en vigilance jaune, canicule. Hier déjà, le thermomètre est fortement monté. Il a fait jusqu'à 33,8 degrés à Bergerac, 31 degrés à Charleville-Mézières ou encore 29 degrés du côté de Brest. Et conséquence de ces fortes chaleur. Plusieurs incidents ont été notés au cours d'événements sportifs ce dimanche et notamment ce drame. Un homme est décédé lors de la 11e édition de la Pyrénéenne à Paris. Une enquête pour meurtre ouverte à Rennes. Un enfant de 12 ans a été retrouvé mort avec un linge mouillé autour du cou dans un buisson. Le garçon a été découvert sur les rives de la Vilaine, non loin du centre-ville. Le procureur de la République de Rennes n'exclut pas l'intervention d'un tiers. Des nouveautés pour le bac 2028. C'est l'annonce hier du ministre de l'Éducation nationale dans Ouest-France. Les lycéens ayant suivi une spécialité dans une langue régionale pourront passer l'épreuve correspondante dans cette langue. Aujourd'hui, même si un élève a suivi une spécialité entière en langue régionale, comme comme le corse ou encore le basque. Il ne peut passer son épreuve qu'en français. Et puis on termine avec un mot de tennis. Roland-Garros, ça continue aujourd'hui. De belles affiches au programme et notamment l'entrée en lice de Gaël Monfils. Pour son dernier tournoi parisien, il affronte au premier tour son compatriote Hugo Gaston. Autre choc, le numéro 1 mondial et grand favori du tournoi, Yannick Sinner, défie le français Clément Tabur. Excellent début de journée à tous.
0: On a gardé nos lunettes de soleil, nos chapeaux tout ce week-end et ça va continuer d'ailleurs pour aujourd'hui et pour le reste de cette semaine. La météo complète avec Jérôme Dréano, bonjour.
3: Bonjour à toutes et à tous. Après un week-end exceptionnellement chaud avec plusieurs records battus pour un mois de mai, ce début de semaine s'annonce encore plus chaud, c'est une vague de chaleur exceptionnelle pour un mois de mai, c'est du jamais vu, avec des températures qui vont largement dépasser 30 degrés cet après-midi. Ce matin, les températures sont élevées au lever du jour, avec parfois plus de 20 degrés sur le sud de la région. C'est une nuit tropicale, côté ciel, eh bien, c'est bleu du matin jusqu'au soir, un soleil omniprésent, un indice UV de 7 cet après-midi. Puis cet après-midi, donc des températures comprises entre 30 et 35 degrés localement, entre l'est du Morbihan et la Loire Atlantique, où ces valeurs sont possibles. Parfois un peu moins le long du littoral avec l'installation d'une brise côtière, sur le nord de la région notamment. De nombreux records devraient être battus cet après-midi. Le soleil et cette chaleur vont rester en place pendant plusieurs jours avec d'autres records à prévoir demain, après-demain et jeudi. Très belle journée à tous.
0: Merci Jérôme. On vous parlera cette fois des conditions en mer d'ici quelques minutes avec le bulletin de la mer de Géraldine. On aura aussi le rappel des titres de l'actualité. Et puis le temps de comprendre avec Soraya Yakete. Mais d'abord, voici un petit peu de musique sur Bretagne 5. Voici Anna Calvi.

0: 7h, 9h, Bretagne 5, matin même en ce lundi de Pentecôte. Soyez les bienvenus, on passe à notre rendez-vous, le temps de comprendre. Si vous avez passé votre week-end à Saint-Malo, notamment, vous n'avez pas pu rater le festival Étonnant Voyageur, festival du livre de voyage et d'aventure, où notre invité du jour était justement présent pour présenter son tout dernier ouvrage. On l'accueille ce matin, notre micro, avec Soraya Yakete.
1: Ce livre, c'est Visa pour la Bretagne, sorti le 20 mars dernier aux éditions Elitis, dans leur collection Visa pour le Monde. Un titre un peu surprenant, car habituellement, dans cette collection, on parle plutôt d'Écosse, ou de la Mongolie, ou encore de la Namibie. Et là, on se retrouve avec la Bretagne. Mais finalement, pourquoi pas ? Parce que la Bretagne, on peut le dire que c'est aussi un pays à part entière. Le principe de ce livre est assez simple. C'est un dictionnaire de A à Z, de A comme Aber, ces estuaires de rivières si typiques des côtes bretonnes, jusqu'à Z comme ZH, la fameuse dernière lettre du mot braise, dont l'auteur nous explique qu'elle pourrait signifier alternativement zone heureuse ou, pour ses détracteurs, zone humide. Au total, nous retrouvons 143 pages pour 14,90 €. Un guide personnel, comme une conversation avec quelqu'un qui connaît la Bretagne par cœur. Et justement, celui qui nous en parle aujourd'hui, il la connaît vraiment par cœur. Nous retrouvons au micro de Bretagne 5, Erwan Chartier-Lefloc, né à Guingamp, docteur en études celtiques, chercheur à l'université de Rennes 2 et rédacteur en chef de l'hebdomadaire Le Poer à Carhaix, ainsi que de la revue Armen. Bonjour Erwan Chartier-Lefloc, merci d'avoir accepté notre invitation afin de parler de votre 25e livre.
2: Bonjour.
1: Pour commencer, on aimerait savoir comment ce livre est-il né, parce que c'est une collection qui voyage plutôt du côté de l'Écosse ou de la Mongolie, et c'est plutôt globalement de certains pays, et là on retrouve une demande assez particulière parce que c'est la Bretagne. Comment vous avez abordé ce défi-là ?
2: Alors j'ai rencontré l'éditeur Xavier de Elitis qui est à Bordeaux, par Didier Labouche, qui est un de mes éditeurs, qui est aussi un éditeur de voyage, et Didier préparait un visa pour le monde sur l'Ouzbékistan. Et donc il me dit, oui, Xavier, je recherche quelqu'un pour faire sur la Bretagne, il va lancer aussi sur certaines régions à forte identité, certains pays à forte identité, comme la Bretagne ou la Corse. Et je lui dis, la Corse, je peux pas trop le faire, même si je connais un peu, mais la Bretagne, ça devrait aller. Et donc ça a été une rencontre, on a pas mal échangé, il m'a expliqué un peu la philosophie de la collection, que je trouvais chouette, notamment parce que c'est aussi un bel objet, avec une carte en entrée. Et la philosophie de la collection, c'était de donner un maximum d'entrées, d'avoir un ton personnel sur des lieux, des villes, mais aussi de la gastronomie, de l'histoire, de l'économie, de la culture. Donc pas mal de choses, et j'ai trouvé ça assez séduisant, à la fois à l'écrire pour les Bretons, mais aussi pour les non-Bretons. C'était un chouette exercice.
1: D'ailleurs, pour parler du livre, dès la première page, on tombe sur une carte avec les 5 départements bretons, historiques, avec notamment la Loire-Atlantique et la présence de Nantes. Vous l'assumez complètement, déjà, dans un premier temps ?
2: Oui, complètement, parce que déjà, historiquement, la Loire-Atlantique a toujours fait partie de la Bretagne depuis le haut Moyen-Âge, qu'elle en a été séparée que très récemment, finalement, et surtout qu'on n'a jamais demandé aux habitants de Loire-Atlantique ce qu'ils voulaient être. Ni aux Bretons, d'ailleurs.
1: Et pour ce guide, c'est plutôt un guide touristique, ce dictionnaire. Ce n'est pas un guide touristique classique, c'est plutôt un guide personnel avec vos expériences, vos ressentis, avec notamment vos coups de cœur, certaines anecdotes également. Qu'est-ce qui vous a le plus amusé ou surpris derrière ce livre ?
2: En fait, c'est un peu 30 ans de journalisme en Bretagne pour divers médias. Je suis retourné dans mes archives, j'ai regardé... j'avais quand même quelques idées, Et puis ça s'est basé aussi sur des gens... qui me posent des questions quand ils arrivent en Bretagne dans les échanges. Par exemple, la question pourquoi est-ce qu'on dit crêpe ou est-ce qu'on dit galette, quoi. Et je dis, là, c'est plus complexe que ça, puisque ça dépend du coin où on est. À l'ouest de la Bretagne, on va plutôt dire crêpe de blé noir, et en Haute-Bretagne, on va dire galette. Mais c'est plus complexe parce que ça correspond aussi à des recettes différentes. Voilà, donc il y a des petites choses comme ça. Un truc très important chez nous aussi, c'est le beurre salé. Alors le beurre salé, c'est pas anecdotique parce que ça ramène à l'histoire de Bretagne, puisque quand la Bretagne a été intégrée à la France en 1532, elle a gardé une autonomie fiscale, elle levait ses propres impôts, et il n'y avait pas d'impôts en Bretagne sur le sel. Et donc avec le sel, on conservait à l'époque les aliments, et les laitages en Bretagne étaient conservés sous forme de beurre. Alors Il y a un des avantages, c'est qu'on n'a jamais produit de bon fromage. Mais par contre, on a gardé le beurre salé. Et ça, on le retrouve sur les 5 départements, puisque ça, c'est une réminiscence de cette situation qui a duré jusqu'à la Révolution française et qui après s'est perdurée dans les traditions gastronomiques.
1: Et est-ce qu'il y a un passage du livre qui vous a marqué particulièrement ou qui vous tient à cœur ?
2: Toujours sympa, bah, il y a Guingamp, parce que c'est ma ville d'origine. Et elle est un peu connue pour différentes choses, pas que le foot d'ailleurs. Voilà, j'ai mis aussi quelques petits coins que j'aime beaucoup, comme Guinzégal, qui est un petit port avec la particularité, c'est que c'est des troncs d'arbres qui sont fichés dans la grève. Et puis c'est des petits coins qu'on a envie de partager. Il y a quelques petits coins que je garde secrets quand même, parce qu'il ne faut pas qu'il y ait trop de monde. C'est un peu comme les coins champignons, on ne va pas les donner tous. Mais voilà, c'était aussi des lieux. Le canal de Nantes à Brest, c'est quelque chose que j'adore. J'adore aller marcher autour, surtout en été. C'est frais et ça me repose. Voilà, c'est des endroits comme ça. Guérande, j'aime beaucoup aussi. J'avais fait un reportage notamment sur les grèves des paludiers qui avaient sauvé Saint-Nazaire, que j'aime beaucoup aussi. Voilà, des endroits qu'on apprécie, qu'on a envie de faire découvrir.
1: Et ce livre, il s'adresse justement aux curieux ou aux voyageurs, mais est-ce que vous pensez que des Bretons de souche vont apprendre des choses en lisant ce livre ?
2: Ouais, je pense aussi, parce que souvent, l'histoire de Bretagne n'est pas enseignée, donc c'est une manière de rentrer dedans aussi, et de découvrir cette riche histoire, cette géographie qui est quand même très particulière, la Bretagne intérieure comme la Bretagne maritime.
1: Merci Erwan Chartier-Lefloc d'avoir parlé avec nous de votre livre Visa pour la Bretagne. Pour rappel, il est disponible dans les librairies dans la collection Visa pour le Monde pour 14,90€. Et tout à l'heure, à 8h15, vous serez l'invité de Stéphane Hamon pour parler journalisme, puisqu'il est également rédacteur en chef de l'hebdomadaire Le Poer.
0: Vous avez tout dit, hein, sans rien, donc rendez-vous dans une petite demi-heure maintenant pour notre interview politique de 8h15. Allez, on enchaîne avec le rappel des titres tout de suite avant de partir en mer avec Géraldine. L'actualité, en bref, c'est avec Clémence Lobary. Bonjour.
3: Bonjour à tous. Un accord est toujours possible entre les États-Unis et l'Iran. Le chef de la diplomatie américaine, Marco Rubio, a annoncé que des nouvelles pourraient être communiquées aujourd'hui. Certains points sont toujours en négociation. Le porte-parole du ministère iranien des Affaires étrangères a laissé entendre dès samedi que la question nucléaire ne faisait pas partie à ce stade des négociations. Mais le New York Times affirme qu'un point central de cet accord sera un engagement de Téhéran à renoncer à son stock d'uranium hautement enrichi. En attendant, les marchés, eux, sont très optimistes. Les cours du pétrole ont chuté de plus de 5% ce matin. Le baril de Brent qui était cette nuit un peu plus de 98$. Dans le reste de l'actualité, c'est assez exceptionnel pour un mois de mai. 13 départements de l'ouest de la France sont en vigilance jaune, canicule. Hier déjà, le thermomètre est fortement monté. Il a fait jusqu'à 33,8 degrés à Bergerac, 31 degrés à Charleville-Mézières ou encore 29 degrés du côté de Brest. Et conséquence de ces fortes chaleurs, plusieurs incidents ont été notés au cours d'événements sportifs ce dimanche et notamment ce drame. Un homme est décédé lors de la 11e édition de la Pyrénéenne à Paris. Une enquête pour meurtre ouverte à Rennes. Un enfant de 12 ans a été retrouvé mort avec un linge mouillé autour du cou dans un buisson. Le garçon a été découvert sur les rives de la Vilaine, non loin du centre-ville. Le procureur de la République de Rennes n'exclut pas l'intervention d'un tiers. Des nouveautés pour le bac 2028. C'est l'annonce hier du ministre de l'Éducation nationale dans Ouest-France. Les lycéens ayant suivi une spécialité dans une langue régionale pourront passer l'épreuve correspondante dans cette langue. Aujourd'hui, même si un élève a suivi une spécialité entière en langue régionale, comme le corse ou encore le basque, il ne peut passer son épreuve qu'en français. Et puis on termine avec un mot de tennis. Roland-Garros, ça continue aujourd'hui. De belles affiches au programme et notamment l'entrée en lice de Gaël Monfils. Pour son dernier tournoi parisien, il affronte au premier tour son compatriote Hugo Gaston. Autre choc, le numéro 1 mondial et grand favori du tournoi, Yannick Sinner, défie le français Clément Tabur. Excellent début de journée à tous.
0: Et on approche, merci Clémence, on approche du journal de 8h dans lequel on vous retrouvera d'ici quelques minutes. On passe d'abord par la case météo marine avec Géraldine à notre micro. Bonjour.
4: Bonjour Axel, bonjour à tous. Voici le bulletin mer de Météo France concernant les zones proches Atlantique et Manche Ouest. Pas de coup de vent en cours ni prévu. Situation générale et évolution. Anticyclone 1031 hectopascal sur le sud des îles Britanniques, se décalant progressivement vers l'est, et prévu 1030 hectopascal sur l'Allemagne ce soir. Dépression relative remontant du sud du Portugal vers la Corogne est prévue 1020 hectopascales sur la Corogne, puis se décalant vers l'ouest de la Galice. Voici les prévisions par zone. Pour Casquet et Ouessant, vent d'est à nord-est 3 à 4 dominant, parfois 5 sur le sud, puis sur le nord en journée. Brise côtière, mer belle à peu agitée, devenant progressivement agitée par l'ouest sur Ouessant. Pour Iroise, Yeux et Rochebonne, vent d'est à nord-est 3 à 4, virant est à sud-est ce matin. Brise côtière, mer peu agitée, devenant peu agitée à agitée la nuit. Pour Cantabrico, vent d'est à nord-est 2 à 4, venant est à sud-est 3 à 5, temporairement sud 5 à 6 à l'extrême sud-est, et virant secteur ouest 4 à 5 à l'ouest cet après-midi. Mer peu agitée, devenant peu agitée à agitée. Visibilité localement mauvaise ou quelques averses orageuses avec rafales à l'ouest cet après-midi. Pour Finistère, vent de secteur nord 3 à 5, parfois 6 près de Cap au début, et devenant variable dépressionnaire 3 à 5 la nuit, puis secteur sud dominant ce matin. Mer agitée, localement peu agitée au sud-est. Visibilité localement mauvaise aux averses parfois orageuses avec rafales. Pour Pazène, vent de secteur nord-est 3 à 4, mer agitée, localement peu agitée au sud-est. Et pour Sol, à l'extrême nord-ouest, vent de secteur sud 2 à 4, s'orientant est à nord-est 3 à 4. Ailleurs, vent d'est à nord-est 3 à 4, mer agitée. Voilà, c'est terminé pour ce bulletin de la météo marine de Météo France concernant les zones proches Atlantique et Manche Ouest. Je vous souhaite une très bonne journée à toutes et à tous sur Bretagne 5 et je vous rends le micro pour la suite de la matinale avec vous Axel.
0: Et avec ce temps clair, forcément, ça peut être agréable, hein, une belle traversée. Merci beaucoup Géraldine, 7h51.
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0: Le 7-9 vous propose une nouvelle série de destinations communes, comme chaque semaine. Cinq nouveaux épisodes tout de suite consacrés à la commune d'Iffignac, dans les Côtes d'Armor, avec Nathalie Villalon et son invité.
6: Destination commune, toute cette semaine, nous posons nos micros à Iffignac. Iffignac, c'est dans les Côtes d'Armor, avec le maire Nathan Guinard, et récemment élu, donc un maire de 37 ans. Bonjour.
7: Bonjour.
6: Alors, Nathan Guinard, vous vous êtes préparé comment pour cette campagne? Parce que j'imagine qu'elle a pu être difficile ou pas. Qu'est-ce qui vous a décidé de devenir maire de la commune d'Iffignac?
7: Qui m'a décidé à me présenter? C'est une compilation de différents éléments. Le premier, ça a été fin 2023, en novembre ou en octobre, où un collègue de travail, qui covoiturait avec moi, m'a dit « il paraît que tu vas te présenter ». Donc je lui ai dit bah, « merci de me l'apprendre ». Et puis j'en ai discuté autour de moi, notamment auprès de mon papa, qui est très important pour moi dans ce rôle de maire, puisqu'il a été lui-même élu il y a quelques années en tant que conseiller municipal d'Iffignac. Et du coup, de fil en aiguille, au fil des discussions, je me suis dit « si les gens en parlent, c'est que peut-être il y a une attente ». Et donc de fin 2023 jusqu'à avril 2024, j'ai échangé avec différents amis, le maire d'une commune voisine dont je suis très proche, c'est pas un secret, c'est monsieur Stéphane Brien, puisque c'est un ami de longue date de ma famille. Mon oncle était directeur général des services de la ville de Plédran et mes grands-parents vivaient à Plédran. Donc il m'a conseillé aussi de tenter l'aventure. Et puis, durant l'été 2024, je me suis rapproché de plusieurs amis aussi personnels qui habitent la commune et qui m'ont dit bah, « si, c'est une évidence, il faut que tu y ailles ». Donc, on a commencé à travailler. On a d'abord réuni un petit groupe sur un pré-diagnostic. On était donc 6 et on s'est regroupé de novembre 2024 à avril 2025, où là on a passé au crible tous les sujets communaux avec une sorte de diagnostic. Et puis ensuite, l'idée a été qu'on rayonne auprès de différentes personnes avec des nouvelles personnes qui pouvaient venir abonder notre réflexion. Et donc là, on s'est réunis en avril, mai, juin 2025. Donc là, il y a eu des gens qui sont venus compléter la réflexion, mais qui ne souhaitaient pas forcément être sur la liste. Et puis d'autres personnes qui sont venues aussi nous rejoindre après ce pré-diagnostic qu'on avait présenté et compléter avec au total une quarantaine de personnes.
6: Donc c'était mûrement réfléchi.
7: Oui. Là, ça a été extrêmement long comme travail. On a essayé d'être le plus consciencieux et voire le plus professionnel possible sur cette approche, en tout cas.
6: Est-ce qu'il faut une méthodologie, justement, une technique, justement, pour y arriver, pour éviter de se disperser aussi, parce que on peut aller un petit peu dans tous les sens au départ.
7: Je ne sais pas si c'est nécessaire. En tout cas, moi et mon équipe, c'est ce qu'on a décidé de faire. Ça nous a permis de structurer l'approche. Alors, parfois par des méthodes de réunion vraiment, entre guillemets, professionnelles, hein, avec des approches pour celles et ceux qui connaissent les chapeaux de Bono ou la méthode SWOT. Donc, ça a pu vraiment orienter le travail de manière à ce qu'il ne soit pas parasité parfois par des a priori, des émotions ou des préjugés. Et ensuite, dans la méthode de campagne, il y avait une rigueur d'analyse au préalable. Rigueur, comme je l'ai dit tout à l'heure, mon papa est quelqu'un de très important pour moi. Rigueur que j'ai pu tenir grâce aussi à, on va dire, à un goût pour l'histoire politique et un goût pour l'histoire totale. Et souvent, les meilleurs prédicateurs, ce sont les événements passés. Donc souvent, ça se répète et ça permet de mieux anticiper.
6: Nathan Guinard, la commune d'Iffignac était à gauche depuis 37 ans. Alors, comment vous avez fait justement pour la faire basculer ?
7: L'idée, c'était surtout d'éviter l'opposition politique ou l'opposition des bords. Et nous, on l'a toujours dit, on est une équipe plurielle avec des gens de toutes les sensibilités. Et on n'a pas voulu justement porter ce débat sur des soi-disant camps politiques et plutôt sur le projet et la méthode de gouvernance. Et je pense que c'est ça que les Iffignacais attendent et attendaient.
6: Ils avaient beaucoup d'attentes, justement, les Iffignacais.
7: Ceux qu'on a croisés et qui sont venus nous voir lors des réunions, oui, ils avaient des attentes. Mais
6: vous avez fait beaucoup de porte-à-porte ?
7: Pas spécialement. On a tracté, mais on n'a pas forcément été frappé aux portes pour discuter avec eux.
6: Ils sont venus directement à vous ?
7: Ils sont venus surtout dans les réunions. Et puis, on avait fait aussi un questionnaire en ligne lors de notre annonce de candidature. On avait mis un questionnaire en place qui était accessible par Internet. Donc, on a eu un peu plus de 200 réponses.
6: Donc, c'est un questionnaire qui a bien fonctionné.
7: Oui. Et on avait la petite fierté, parce que j'aime pas trop employer ce terme-là, mais on avait la fierté quand même d'être les premiers dans l'aglo à l'avoir fait. Et il y avait un journaliste qu'on avait eu au téléphone qui nous avait dit que c'était quand même extrêmement structuré ce qu'on avait fait. Et comme je l'ai dit au préalable, on avait travaillé sérieusement, et c'est pareil sur ce questionnaire, on avait passé deux ou trois temps de réunion à plusieurs pour vraiment peaufiner notre questionnaire.
6: Je vous remercie, Nathan Guinard. On se retrouve demain donc à Iffignac dans les Côtes d'Armor. À demain.
7: À demain.
0: À demain, à tous les deux. Merci beaucoup.
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0: Et pour celles et ceux qui veulent passer leur lundi de Pentecôte devant la télé, là, ce lundi soir, on vous propose quelques programmes à ne pas rater. Les prime time du jour, c'est avec François Germain.
8: Sur votre plateau télé, ce soir, la suite d'une série historique, un procès qui a marqué l'histoire et puis des comédies musicales. L'été 36, la série événement continue ce soir sur TF1 avec Nolwenn Leroy ou encore Sophia et Saïdi. Cette année-là, la bourgeoisie de Nice voit arriver des estivants inattendus venus profiter des premiers congés payés et la rencontre de deux mondes et quatre femmes doivent faire face à un drame, un meurtre. Un moment d'histoire également sur LCP avec la suite du documentaire « Crimes contre l'humanité », le procès de Klaus Barbie, les moments les plus importants du premier procès pour « Crimes contre l'humanité » tenu à Lyon en 1987. Rendez-vous judiciaire qui a été intégralement filmé, place ce soir au jugement.
9: Sami Adelsheimer n'avait que 5 ans, il était né à Mannheim. Sa mère, Laura, avait été déportée le 20 novembre 1943, 9 convois avant le sien. Samy n'est pas revenu.
8: Et puis, comédie musicale Made in France, votre rendez-vous sur France 4, un documentaire qui revient sur ces spectacles événements, véritable symbole de la création à la française. L'occasion de voir ou de revoir des moments qui ont marqué des générations.
10: Serge Lama présente en grande pompe un nouvel album entièrement consacré à la vie de Napoléon. Album qui doit alors préparer le terrain à un futur spectacle musical de grande ampleur.
8: L'été 36 sur TF1, Crime contre l'humanité, le procès de Klaus Barbie sur LCP et comédie musicale Made in France sur France 4. Bonne soirée télé.
0: Merci François. Et dans un instant, il va nous offrir, François, après le journal, un road trip au Japon avec le jeu Forza Horizon 6.
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0: On vous souhaite un très très bon lundi de Pentecôte avec Bretagne 5 et votre mission qui continue jusqu'à 9h. Merci d'être avec nous. À 8h ce matin, tout de suite, c'est Axel Bousquet et c'est Clémence Lebary qui intervient pour le journal de Bretagne 5. Bonjour.
24: Bonjour à tous, il fait très chaud, hein. Des records de température ont été battus ce week-end et ça va continuer. Dernière ligne droite pour le procès en appel de Nicolas Sarkozy, c'est la dernière semaine. Et puis la fête de la nature, eh bien ça se termine. L'occasion de rappeler l'importance des abeilles pour la biodiversité. Mais tout d'abord, on commence avec ce chiffre. Plus 18% en un an, la plateforme téléphonique 116 000 alerte sur la hausse des disparitions inquiétantes de mineurs à l'occasion de la Journée internationale des enfants disparus. L'an dernier, ce sont plus de 40 000 disparitions qui ont été signalées avec une recrudescence de situations dangereuses. Et il est toujours essentiel de solliciter les forces de l'ordre, selon Julien Landureau. Il est responsable plaidoyer de la Fondation Droits d'Enfance qui gère cette plateforme.
25: Le premier réflexe à avoir en cas de disparition d'enfants, même s'il s'agit d'une fugue, c'est d'aller immédiatement au poste de police ou au commissariat pour signaler cette disparition et inscrire l'enfant au fichier des personnes recherchées, ce qui permettra de débuter l'enquête. Il n'y a aucun délai pour signaler une fugue, c'est malheureusement une idée préconçue qui persiste, mais on peut le faire dès le moment où la disparition est constatée, et c'est très important de le faire dans un second temps. On invite les parents à appeler le numéro 116 000, qui est le numéro d'urgence dédié aux disparitions de mineurs, pour accompagner et soutenir les familles.
24: Les fugues représentent l'immense majorité des cas de disparition d'enfants. Dans le reste de l'actualité, un accord est toujours possible entre les États-Unis et l'Iran. Le chef de la diplomatie américaine, Marco Rubio, a annoncé que de nouvelles pourraient être communiquées aujourd'hui. Certains points sont toujours en négociation. Le porte-parole du ministère iranien des Affaires étrangères lui a laissé entendre dès samedi que la question du nucléaire ne faisait pas partie à ce stade des négociations. Mais le New York Times affirme qu'un point central de cet accord sera un engagement de Téhéran à renoncer à son stock d'uranium hautement enrichi. En attendant, les marchés sont plus optimistes. Les cours du pétrole ont chuté de plus de 5% ce matin. Le baril de Brent qui était cette nuit à un peu plus de 98 $. C'est assez exceptionnel pour un mois de mai. 13 départements de l'ouest de la France sont en vigilance jaune canicule. Hier déjà, le thermomètre est fortement monté. Il a fait plus de 33 degrés à Bergerac, 31 degrés à Charleville-Mézières ou encore 29 degrés à Brest. Et conséquence de ces fortes chaleurs, plusieurs incidents sont intervenus au cours d'événements sportifs ce dimanche. Un homme est décédé lors de la 11e édition de la Pyrénéenne à Paris. Une enquête pour meurtre ouverte à Rennes. Un enfant de 12 ans a été retrouvé mort avec un linge mouillé autour du cou dans un buisson. Le garçon a été découvert sur les rives de la Vilaine, non loin du centre-ville. Le procureur de la République de Rennes n'exclut pas l'intervention d'un tiers. Dernière semaine du procès en appel de l'affaire du financement libyen, dont le jugement sera rendu le 30 novembre prochain. Nicolas Sarkozy et certains de ses collaborateurs sont accusés d'avoir conclu un accord avec le dictateur Kadhafi pour financer la campagne présidentielle de 2007. L'ancien chef de l'État est poursuivi pour corruption, financement illégal de campagne, association de malfaiteurs et recel de détournement de fonds publics. Mais l'ex-président continue de clamer son innocence, Loubna Adjali.
1: Oui, lors de ce procès, il a notamment tenté de mettre en cause son ancien bras droit Claude Guéant, soutenant qu'il a agi sans son accord. L'intéressé, absent de l'audience pour raison médicale, l'a contredit. Dans des courriers transmis à la cour, il a affirmé que Kadhafi avait évoqué avec Nicolas Sarkozy le sort judiciaire de son beau-frère. Ce dernier est impliqué dans l'attentat du DC-10 d'UTA qui avait fait 170 victimes en 1989 au Niger. L'ancien chef de l'État aurait dit à Claude Guéant, je cite, « Voyez cela ». L'un des avocats des parties civiles, maître Olivier Descamps, a fustigé de son côté une défense de voyous.
24: Le parquet réclame 7 ans de prison, 5 ans d'inéligibilité et 300 000 euros d'amende. En première instance, Nicolas Sarkozy avait été condamné à 5 ans d'emprisonnement et avait passé 20 jours à la prison de la santé. On passe au sport. Le tennis, Roland-Garros, ça continue aujourd'hui. De belles affiches au programme avec notamment l'entrée en lice de Gaël Monfils. Pour son dernier tournoi parisien, il affronte au premier tour son compatriote Hugo Gaston. Autre choc, le numéro 1 mondial et grand favori du tournoi, Yannick Sinner, qui défie le français Clément Tabure. Et puis, la fête de la nature, c'est terminé. Et parmi les insectes qui ont une place essentielle dans la biodiversité, on retrouve les abeilles. Mais elles sont en danger. Leur taux d'extinction est de 100 à 1000 fois supérieur à la normale, notamment à cause du réchauffement climatique, de la pollution et des pesticides. Leur présence est pourtant indispensable, comme l'explique Henri Clément, apiculteur et porte-parole de l'Union nationale de l'apiculture française.
2: Les abeilles participent à la pollinisation. Et la pollinisation, c'est quelque chose qui est essentiel. Un tiers de notre alimentation dépend des abeilles et des pollinisateurs. Et pourquoi c'est important pour la biodiversité ? Parce qu'en fait, ça permet la production de graines qui sont mangées par les oiseaux, de fruits, ça permet également de la reproduction de certaines plantes.
24: Selon les Nations Unies, 84% des récoltes mondiales destinées à la consommation humaine dépendent des abeilles. Excellent début de journée à tous.
0: 7h05, merci beaucoup Clémence. On donne la parole à Jérôme Dréano tout de suite. Et c'est bonne nouvelle, le beau temps continue partout en France et évidemment on est concerné. Jérôme.
3: Bonjour à toutes et à tous. Après un week-end exceptionnellement chaud avec plusieurs records battus pour un mois de mai, ce début de semaine s'annonce encore plus chaud. C'est une vague de chaleur exceptionnelle pour un mois de mai. C'est du jamais vu avec des températures qui vont largement dépasser 30 degrés cet après-midi. Ce matin, les températures sont élevées au lever du jour avec parfois plus de 20 degrés sur le sud de la région. C'est une nuit tropicale. Côté ciel, c'est bleu du matin jusqu'au soir, un soleil omniprésent, un indice UV de 7 cet après-midi. Puis cet après-midi, donc des températures comprises entre 30 et 35 degrés localement, entre l'est du Morbihan et la Loire-Atlantique, où ces valeurs sont possibles. Parfois un peu moins le long du littoral avec l'installation d'une brise côtière, sur le nord de la région notamment. De nombreux records devraient être battus cet après-midi. Le soleil et cette chaleur vont rester en place pendant plusieurs jours avec d'autres records à prévoir demain, après-demain et jeudi. Très belle journée à tous.
0: Jérôme Dréano de Météo Bretagne pour ce matin. Merci beaucoup. On continue notre émission jusqu'à 9h avec David Christoffel tout à l'heure et Poèmes efficaces. Serge Surpin de Satmag reviendra notamment sur les Suisses qui acceptent de payer leurs redevances trois fois plus cher qu'en France. On vous parlera aussi de vie quotidienne avec François Germain. La consommation mondiale de vin continue de baisser malheureusement. Et puis Patrick Huffard nous attendra du côté de l'hippodrome de Compiègne pour ses pronostics épiques. Et puis notre invité politique, on en parlait tout à l'heure, Erwan Chartier-Lefloc, journaliste et historien, rédacteur en chef de l'hebdomadaire Le Power. Il sera interrogé par Stéphane Hamon d'ici quelques minutes.
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0: Mais d'abord un peu de jeux vidéo dans Pop Culture tout de suite avec François.
12: Aujourd'hui, on prend la route sur l'archipel nippon.
4: C'est l'une des références majeures du jeu de course automobile. Forza Horizon revient. Après un cinquième épisode qui a connu un joli succès, place à Forza Horizon 6 qui vient tout juste de sortir. Avec un changement de décor, le Mexique laisse place au Japon. La destination était plébiscitée par les joueurs. Les voici comblés. C'est donc un monde ouvert sur les routes japonaises que nous propose le jeu, avec des environnements aussi urbains que ruraux, entre les néons éclatants de Tokyo, les cerisiers en fleurs de la campagne nippone et le majestueux Mont Fuji. Ce Forza Horizon 6 nous en met plein les yeux, d'autant que les environnements changent au gré des saisons. Un vaste terrain de jeu dans lequel on nous propose de multiples activités, des courses bien entendu, mais aussi des défis chronométrés où il faudra faire preuve d'un bon coup de volant pour faire les meilleurs temps. Le jeu est très généreux, avec à son lancement plus de 550 voitures à collectionner et à personnaliser, soit le plus grand nombre de modèles disponibles lors du lancement du jeu dans l'histoire de Forza Horizon. Et ce n'est pas fini, puisque des modèles supplémentaires seront ajoutés au fil des mois. À vous de choisir vos modèles de prédilection et de grimper les échelons pour vous faire un nom dans le monde de la course automobile. Forza Horizon 6 est disponible sur PC et Xbox Series. Pour les possesseurs de PlayStation 5, il faudra encore attendre. Le jeu sortira d'ici la fin de l'année sur la console de Sony.
0: Alors moi, personnellement, je suis plus Yoshi, effectivement. Merci beaucoup, François Germa. Quasiment 8h10. Hein.
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0: Avant de retrouver notre invité hein, d'ici quelques instants, interrogé par Stéphane Hamon, je vous propose une pause musicale. Voici Gauvin Serre avec Montée à Paris sur Bretagne 5. Belle journée.

0: C'est Axel Bousquet, je vous accompagne jusqu'à 9h avec tous nos chroniqueurs, nos chroniqueuses. On aura à nouveau François Germain et Vie Quotidienne. On aura Clémence Lebary pour le journal des sports aussi. Patrick Huffard pour ses pronostics épiques. Et puis là, notre rendez-vous d'échange, comme chaque jour à 8h15, 8h16. Voici Stéphane Hamon et son invité pour l'invité politique.
1: Bonjour Axel, notre invité en ce lundi férié est Erwan Chartier-Lefloc, journaliste et historien, rédacteur en chef de l'hebdomadaire Le Poer. Il est avec nous ce matin. Merci d'avoir fait le déplacement depuis Carré pour être là au micro de Bretagne 5 matin. Bonjour.
2: Bonjour. Bon, en tant que briochin d'origine.
1: Un retour aux sources en quelque sorte. Alors ce matin, on ne va pas parler de politique, on va essentiellement parler de journalisme. Alors quoique quand même, on va l'aborder cet aspect politique du journalisme. Mais j'avais envie de commencer, Erwan Chartier-Lefloc, par vous demander des nouvelles. Alors je m'explique. Le Poer a parrainé un journaliste ukrainien, Sergueï Panashchuk. J'espère ne pas avoir...
2: Oh, il nous pardonnera.
1: esquinté son nom. Vous avez lancé une cagnotte pour lui permettre d'acheter un générateur d'électricité. Qu'est-ce qu'il devient, Sergueï? Comment va-t-il aujourd'hui? C'était en février, je précise.
2: Oui. Il remercie déjà tous les gens qui ont donné un petit peu. Il était sur le front, là, la dernière fois où je l'ai eu, par WhatsApp. Mais il allait bientôt revenir, donc, parce que son unité était là-bas. Quoi. Donc lui, il est journaliste, embedded dans l'armée ukrainienne, avec les marines, les commandos de marine, en fait. Et je l'avais rencontré à Odessa, parce qu'il est originaire d'Odessa. Et donc l'hiver a été particulièrement dur cette année, parce qu'il y a eu beaucoup de bombardements sur les infrastructures énergétiques. Et donc un des moyens pour les gens de survivre, entre guillemets, c'était d'avoir des générateurs donc, qui restituent l'électricité pendant toute la journée, enfin toute la nuit surtout, parce qu'ils n'avaient que quelques heures d'électricité pour les charger. Et donc ça l'a aidé à acheter ça, donc pour à la fois pour travailler et pour se chauffer quoi, dans son appartement. Quoi.
1: Alors, se chauffer, vivre, parfois survivre, et puis aussi transmettre l'information, faire en sorte que nous, chez nous, on puisse savoir ce qui se passe sur le front ukrainien. Comment, alors, même s'il y a des informations, on l'imagine, bien sûr, confidentielles, mais comment se passe cette guerre qui a été un peu éclipsée par une autre, malheureusement, oui. Ça c'est l'actualité, la guerre en Iran, mais elle est toujours là, la guerre en Ukraine.
2: Moi j'avais eu la chance d'y aller en septembre, et donc de rester une quinzaine de jours là-bas, donc pour me rendre compte à Odessa un peu de cette atmosphère de guerre, et en même temps des gens qui continuent d'aller au resto, dans les bars, c'est un peu une ambiance étrange, et puis le soir vous avez les alertes aériennes, ou même en journée d'ailleurs, mais vous avez une application téléphone pour les alertes et les missiles russes qui arrivent, et puis au front en fait on voit pas, moi je suis pas allé, hein, mais parce que c'est très difficile d'y aller, parce qu'il y a une zone de 20-30 km aujourd'hui qui est survolée par les drones, donc on voit pas grand chose en fait là-bas, mais on était suffisamment près, vous voyez les gens qui reviennent, les jeunes hommes qui reviennent blessés. Je parle aussi des gens qui se cachent aussi pour pas aller à la guerre, parce qu'ils ont peur, plus que pour des raisons politiques. Même si Odessa, c'est un peu particulier, parce que c'est une région russophone, traditionnellement, même s'il y a des gens qui parlent ukrainien, mais russophone ne veut pas dire russophile. Et donc voilà, c'est plein de contradictions et de complexités aussi, et c'est pour ça que c'est toujours intéressant, en tant que journaliste, d'aller dans ces endroits-là. Quoi.
1: On va y revenir tout à l'heure sur l'Ukraine, parce que vous avez commis, j'ose le dire, un ouvrage, Les sirènes d'Odessa, autour de votre reportage dans cette Ukraine en guerre. On va y revenir. Mais est-ce que vous imaginez aujourd'hui, Erwan Chartier-Lefloc, que finalement, la Russie perde la guerre? On le dit, les Ukrainiens sont très inventifs. Alors, on parle beaucoup de résilience, c'est un mot un peu galvaudé, mais ils sont inventifs et ils arrivent quand même à tenir. On avait dit que l'ogre russe les avalerait en quelques jours, et finalement, ils sont toujours là. La guerre a commencé en 2022, faut le rappeler.
2: Oui. Mais pour les gens qui connaissent un peu la région, ils m'ont toujours dit que c'était pas une bonne idée d'attaquer les Ukrainiens, parce que c'est des gens plutôt résistants et effectivement résilients. Alors, ils sont très bricoleurs. De l'autre côté aussi, de l'autre côté. Ce qui est dramatique, c'est des deux peuples qui sont proches culturellement et qui se font une guerre impitoyable, surtout à cause de la propagande du Kremlin. Quoi. Donc, elle se terminera, tout le monde veut qu'elle se termine. Les gens sont fatigués, ça fait plus de 4 ans maintenant. Il y a énormément de morts. Ce que je me suis rendu compte, c'est qu'on est là-bas, c'est le stress qui continue. En fait, on en parle comme ça, mais là-bas, c'est tous les jours. Vous avez un missile qui éclate à 1 ou 2 kilomètres. Vous savez jamais si ça, donc ça, il faut être un minimum un peu fataliste pour continuer, quoi. Et donc voilà, tout le monde est un peu... Alors peut-être que les Ukrainiens, effectivement, sont en train de reprendre du terrain. Ils savent comment combattre la grande machine russe. En même temps, ils sont moins nombreux, donc ça sera, c'est difficile de savoir comment ça se terminera, parce qu'il y a eu plusieurs phases, quoi. Mmh. Mais c'est vrai qu'au bout de 4 ans, qu'on voit quand même une telle intensité, les deux camps sont fatigués. Ouais.
1: Avec les espoirs de paix aussi au niveau diplomatique, politique. Alors la donne a changé. Aujourd'hui, c'est Donald Trump qui essaie de s'immiscer dans ce processus de paix qui n'aboutit pas. Est-ce que vous avez confiance?
2: Absolument. J'ai pas trop confiance en Trump, parce que c'est très difficile à suivre. On voit quand même l'émergence d'une Europe qui se prend en main. Mm-hmm. Ça, c'est important. Et la première ligne, c'est effectivement l'Ukraine aujourd'hui, avec des gens qui veulent être européens, quoi. Et c'est mm-hmm. vraiment important de le dire.
1: Après, ça fait avancer la volonté politique aussi, oui, de rapprocher l'Ukraine. Mm. Plusieurs voix se sont élevées pour demander à ce que l'Ukraine soit au moins membre associé de l'Union
2: oui.
1: européenne.
2: Et alors pour aller en Ukraine, enfin à Odessa, on passe par la Moldavie, où là aussi on voit que le camp pro-européen se maintient et progresse, même si c'est des pays aussi qui ont des problèmes structurels, de corruption, de développement économique, mais il y a une vraie volonté de... Et je pense qu'une fois que la paix sera là, ça va être des régions qui vont

0: On rencontre des gens, c'est plein de rencontres comme tout voyage d'ailleurs. C'est une très belle ville, Odessa, qui a été construite au 19e siècle, qui a été lancée par la grande Catherine II de Russie, qui a été développée notamment par des Français, des Italiens. Il y avait pas mal de Bretons aussi, notamment il y avait un grand lycée jésuite, et que je raconte un peu ça. Et donc c'est un grand port céréalier. C'est une ville qui a déjà connu pas mal, en deux siècles, qui a quand même connu aussi pas mal de catastrophes, de pogroms. Pendant la Seconde Guerre mondiale, ça a été atroce avec les troupes romaines contre les juifs, avec des milliers de morts. Le siège d'Odessa aussi, par les Allemands, a été dur. C'est une ville qui a connu aussi l'époque soviétique, qui a été forgée par ça. Donc c'est plein d'influences, il y a eu aussi beaucoup de réfugiés grecs, bulgares, donc c'est une ville très cosmopolite, on appelle la Marseille de la mer Noire, donc vraiment intéressante, et c'est vrai que ça m'a passionné, c'est pour ça que je voulais ramener un reportage, mais en fait je suis allé plus loin, et voilà. Et donc quand on revient, quand on arrive en France, ouais, c'est un peu... On repasse dans un monde un peu normal, mais en fait on est tellement informé, l'Ukraine elle est aussi très présente, donc c'était un peu spécial. En tout cas, j'ai voulu écrire tout de suite parce que j'avais des choses qui étaient fraîches et une envie d'écrire là-dessus. Quoi.
1: C'était important de passer, d'expliquer, d'apporter votre ressenti un petit peu au-delà du reportage, j'allais dire.
0: Oui, ça, de développer un peu plus, de gratter un peu des aspects historiques aussi qui peuvent expliquer la situation. Et surtout de dire que c'est complexe, quoi. Tout n'est pas noir ou blanc. C'est des régions justement qui ont une sacrée histoire. Donc, ça méritait d'être raconté.
1: Est-ce qu'aujourd'hui, alors on a vu, hein, c'est pas évident de faire du journalisme dans un pays en guerre, avec toutes les menaces que ça peut comporter, y compris pour sa vie, tout simplement. J'avais par extension envie de vous poser la question, Erwan Chartier-Leflocq, sur les menaces qui pèsent aujourd'hui dans le monde sur le journalisme. Alors il y a des pays, hein, on le sait, ils sont identifiés. On pourrait parler justement par rapport à l'Ukraine, on pourrait parler de la Russie, où il est quand même difficile d'exercer son métier de journaliste. Mais on le voit aussi cheminer dans d'autres pays dits démocratiques. Je citais Donald Trump tout à l'heure. Ça devient difficile aux États-Unis, par exemple, d'être journaliste et de porter une autre parole que celle que la parole officielle, parfois.
0: Oui, parce que ça embête les pouvoirs qui s'appuient sur un discours simpliste, justement. Parce que le rôle du journaliste, c'est d'apporter de la diversité d'opinion et de la contradiction. Et donc ça leur plaît pas. Et on le voit aussi... D'ailleurs, il y a une enquête assez intéressante sur la disparition des médias locaux en Amérique du Nord, qui coïncidait avec une montée des populismes et des extrêmes. Et ça, c'est toujours très net. Et j'ai aussi participé à un colloque il y a deux ans là sur ces questions-là en République tchèque, donc avec pas mal de confrères d'Europe de l'Est. Et on voit que chez eux, c'est certains pouvoirs qui tentent de museler la presse. Alors, l'exemple le plus frappant, c'était la Hongrie. Alors, on en parle à l'imparfait, puisque Orban a été battu. Et Orban, dès le début, il a racheté des médias et où il les a fait fermer. Quand il y avait des médias locaux qui résistaient à son parti, par exemple dans une commune, il leur coupait toute la pub, il leur coupait et il montait des médias municipaux en face pour faire parler la voix du parti, quoi. Et donc c'était très très difficile pour eux, quoi. Alors là, on voit que le nouveau premier ministre hongrois veut rétablir la liberté de la presse, et c'est bien, quoi. Donc rien n'est définitif, mais il faut toujours être vigilant, quoi.
1: Souvent, c'est l'argent, le nerf de la guerre. On le voit aux États-Unis, on veut fermer des médias, y compris des médias publics, hein. On pense à Voice of America, la Voix de l'Amérique, hein, qui a été amputée d'un budget énorme, ce qui fait qu'elle est aujourd'hui moribonde. Est-ce qu'on peut imaginer des scénarios comme ça dans des pays, tenez, comme la France, hein, puisqu'on voit aussi chez nous des montées inquiétantes du populisme?
0: Moi, j'observe à Carcassonne que le nouveau maire a coupé la publicité, les annonces légales à un quotidien local, quoi. Donc oui, bien sûr, il peut y avoir des grosses pressions d'autres partis d'ailleurs aussi, hein, quand ils arrivent au pouvoir, et ils n'aiment pas avoir des médias de contradiction et qui les gratouillent un peu, ça c'est vrai. Alors c'est vrai qu'il y a des médias, il y a tout le service public d'information qui est important.
1: Surtout qui est menacé aussi aujourd'hui en France.
0: Oui, on voit pourquoi. Il y a le... même s'il est critiquable, hein, Il y a les médias associatifs qui font un sacré travail aussi, et puis il y a les entreprises de presse. Moi, je me range dedans parce que on est des entreprises privées, donc c'est vrai qu'on a besoin un peu de publicité, un peu d'annonces légales, et on est sur des modèles assez fragiles parce que on est en transition.

0: production. On vit une... Moi, quand j'ai commencé le journalisme en presse écrite, on développait encore des pellicules.
1: On a un point commun.
0: Ouais. Et aujourd'hui, tout se fait avec le numérique. OPOR, par exemple, on vient de lancer un nouveau site. C'est assez révolutionnaire. Avec le numérique, c'est très très bien, mais comment on trouve des fonds pour le financer, quoi. Ça, c'est la question, quoi.
1: Là aussi, le développement, ça a un coût important. Il y a cette menace politique, on peut le dire comme ça, sur les médias. Puis, il y a aussi une forme de menace, on peut dire, d'ingérence financière. On voit aujourd'hui beaucoup, alors on va dire des milliardaires, on va prendre le terme un petit peu générique et facile, qui se paient des médias, qui un journal, qui une chaîne de télévision, qui une chaîne de radio, parfois qui cumulent le tout. Est-ce que c'est inquiétant, ça, aujourd'hui ?
0: Oui, parce que ça peut aboutir à des... Alors moi, j'irais peut-être pas que sur le terrain politique, mais je trouve que quand il y a des grands groupes, ça implique aussi des logiques, comment dire, un peu bureaucratiques, avec des pensées uniques, et qui laissent pas à certaines personnalités fortes en journalisme... C'est plus dur de s'exprimer, quoi, dans des grandes structures, parfois.
1: Voilà, c'est plutôt lissé, finalement.
0: Voilà, ça finit par être lissé, faire la même chose... Peut-être parfois un peu de médiocrité, donc c'est vraiment important. Par exemple, en Bretagne, ce qui est vraiment important, c'est qu'on a deux grands quotidiens, trois même avec la Loire-Atlantique, même si on a deux dans le groupe Ouest-France, on a des hebdos, des radios, quelques télés locales, pas assez je trouve, mais mais du coup ça fait un écosystème et de contradictions, et on se regarde tous, donc ça fait de l'émulation entre nous. Donc ça, c'est vraiment important. Quand il n'y a pas de diversité, comme dans la nature, quand il n'y a pas de biodiversité, ça commence à être problématique.
1: La Bretagne est une terre d'information, est une terre politique, hein, éminemment politique, on le voit, on l'a vu lors des dernières élections. Et puis c'est une terre d'envie d'information, on l'a vu, alors même dans les années passées, il y a beaucoup de dessins de presse, on pense à Nono, qui a souvent caricaturé un petit peu les Bretonnes avec leur coiffe, qui lisaient le journal et qui le commentaient. Là aujourd'hui, c'est ce qui fait encore, le fondement de la presse, au-delà des grands reportages, ou de la grande marche du monde. C'est aussi le local, l'information locale, le fait divers, pourquoi pas ?
0: Ouais, parce que on voit que les gens aiment beaucoup. Nous, ce qui marche beaucoup, par exemple, c'est les nouveaux commerçants ou les nouveaux. Alors, c'est des petites histoires, mais souvent il y a des parcours de vie d'ailleurs fort intéressants souvent. Et puis c'est toute une vie locale en fait. Et les gens, ils sont très attachés parce que c'est leur espace de vie. Ils aiment bien leurs hebdos, par exemple. Ils ont un résumé de l'actu de la semaine. Et puis en même temps, on peut aller fouiller certaines choses. On parle du foot, du Fesno, du concert, donc c'est une actualité en général assez heureuse aussi, qui est pas anxiogène comme on pourrait penser en regardant certaines chaînes d'information.
1: Il y a aussi l'actualité parfois qui devient politique, qui devient nauséabonde. Vous l'avez vécu vous-même, Erwan Chartier-Lefloc, vous étiez venu d'ailleurs sur l'antenne de Bretagne 5 suite à l'apparition de votre journal, parce que c'était un journal, suite à ce qu'il a été convenu d'appeler l'affaire de Callac. Alors je rappelle pour nos auditeurs, il y avait une volonté d'installer à Callac
0: une structure d'accueil de réfugiés. Privé, de quelques familles, et donc il y a eu deux manifestations et toute une agitation par l'ultra-droite, parce que on était quand même là à la droite de Reconquête, ce qui fait quand même très à droite.
1: Ça pousse le curseur très loin.
0: Et on a eu des menaces, donc là on était en 2022-2023, elles sont arrêtées, puis ça a repris avec d'autres gens en 2024, ça s'est calmé en 2025 et ça a repris en début d'année. Donc notamment avec un individu qui nous faisait des collages sur la rédaction. Alors nous, on avait décidé de passer que par le droit, donc on a porté plainte à chaque fois. C'est chronophage, c'est pas agréable, même si ça développe les relations avec les gendarmes, comme ça on les connaît tous à la fin. Mais ça finit par payer en fait, puisqu'il a été, il a été condamné. Philosophiquement, je ne suis pas pour qu'il aille en prison ou quoi que ce soit, mais qu'il se rende compte que c'est grave et qu'on nous laisse travailler surtout, et que les rédactions de tous les médias doivent rester un peu des sanctuaires et ne doivent pas être attaquées constamment par ce genre d'individu, quoi.
1: Le contexte politique, sociétal, on pourrait même le dire comme ça, contribue justement à ces tensions. Là aussi, vis-à-vis de la presse, on est un petit peu finalement considéré comme les politiques il y a un désamour vis-à-vis du journaliste.
0: Je pense que pour les hommes de pouvoir, il faut toujours trouver des boucs émissaires, et la presse, c'est très bien, comme Punching Ball. Voilà, alors c'est plus ou moins vrai, hein. Il y en a aussi qui... On voit bien, quand on arrête de parler d'eux, ils reviennent assez vite nous voir pour qu'on parle d'eux, pour qu'on reparle d'eux. Mais c'est vrai qu'il y a des gens qui excitent certaines passions un peu tristes et qui font leur fond de commerce, et ça, c'est grave, hein, dans les deux extrêmes d'ailleurs. Hein.
1: Mm-hmm. Justement, là, on va entrer dans une... On est déjà quasiment rentré dans une nouvelle phase politique avec l'élection présidentielle, on le voit, beaucoup d'émulation et aussi parfois beaucoup de tension. Ça nous promet, si je me mets dedans, ça nous promet une année complexe, difficile.
0: Oui, je pense qu'on peut raisonnablement penser qu'elle va être source de tension, cette présidentielle. On verra, hein, peut-être. Mais ce qui est un peu dommage, c'est que c'est un peu... C'est une élection qui est très parisienne aussi, donc avec des enjeux très nationalisés, et on ne parle pas forcément des soucis des gens, du quotidien, du pouvoir d'achat, des initiatives locales. Ça, c'est un peu dommage, quoi.
1: Ça m'amène à parler aussi de décentralisation. J'en parle souvent avec mes invités politiques, mais la presse est très sensible à cette idée de décentralisation. Nous, par exemple, on l'est ici en tout cas, mais est-ce que ça aussi, ça pourra permettre de faire tomber des tensions, des passions, et peut-être de se préoccuper plus de ce qui se passe à notre porte?
0: Mais je pense que quand on veut faire de la politique, c'est pour améliorer la vie des gens, et souvent ce qui est fait par des systèmes très centralisés, parfois ça marche, mais des fois par... ce besoin de tout centraliser, de ne pas laisser les initiatives locales s'exprimer, de ne pas laisser les gens respirer, les collectifs, de ne jamais faire confiance aux élus locaux, c'est quand même problématique. Et donc oui, ça permettrait d'essayer des choses, sans doute d'atténuer aussi. Puis c'est vrai qu'on voit aujourd'hui, par exemple, les maires et les élus locaux sont pris à partie, mais ils n'ont plus de budget, ils n'ont plus d'autonomie fiscale, ils n'ont plus de moyens, en fait. Et donc ça commence à être grave et problématique, parce que ça va décourager les gens de s'engager en politique, et il y aura une grande démission démocratique.
1: Voilà, c'est aussi le rôle de la presse de le souligner, ce qui se passe en tout cas en la matière.
0: Oui, parce qu'on est là pour parler aussi des... quand ça va bien, mais quand ça va mal aussi. Et moi, je me souviens, notamment sur les problématiques de santé, on voit que quand c'est géré de loin, c'est très, très problématique, parce que c'est souvent des gestions comptables et pas humaines. Et nous, quand on va interviewer quelqu'un qui a une rage de dents et qui est obligé d'attendre 4-5 jours et de faire 100 km pour trouver un dentiste, c'est qu'il y a un problème, quoi.
1: Et peut-être un peu plus, alors sans dénigrer le centre Bretagne qui est magnifique, j'invite d'ailleurs les auditeurs qui passent quelques jours au soleil en ce moment en Bretagne à aller y faire un tour, dans cette région qui lutte finalement pour faire des choses, pour améliorer le quotidien, pour désenclaver comme l'on dit.
0: Oui, et puis qui est habitué à faire peu avec beaucoup, enfin faire beaucoup avec peu, pardon. Mais c'est vrai qu'il y a une lutte assez exemplaire pour de tous bords confondus, des élus, de la population, des associations, pour la défense de son hôpital, et d'avoir un hôpital où il y a notamment les urgences, parce que on est à plus d'une heure de route des autres hôpitaux qui sont déjà surchargés en plus, et donc c'était vraiment important. Alors elles ont partiellement réouvert, mais ça reste quand même problématique, et là on parle de problématiques où il y a des gens qui meurent parce qu'ils n'arrivent pas à temps dans un centre de soins, quoi.
1: Voilà, là aussi c'est le rôle de la presse de raconter ces histoires parfois dramatiques d'ailleurs.
0: Ouais, tout à fait, et de témoigner, hein. Nous on n'est pas d'observer, on est observateur et témoin, mais de parler de ces choses-là qui sont vraiment... On voit bien que nos lecteurs sont sensibles à ces problématiques, même si on ne va pas en parler toutes les semaines quand même.
1: Voilà, il faut varier un peu l'information.
0: Un peu plus sympa.
1: Sur les menaces sur la presse, il y a une menace, vous parliez tout à l'heure de numérique et de son essor. On parle beaucoup de l'IA en ce moment, c'est le grand phénomène. Est-ce que les journalistes vont être remplacés par l'IA, les animateurs radio? Alors ce matin, je précise pour nos auditeurs, nous sommes bien là, en vrai, en chair et en os.
0: Tout à fait.
1: Mais est-ce que c'est une menace, ou est-ce que finalement... c'est un instrument qu'il va falloir apprivoiser, qui va pouvoir donner le petit coup de pouce sur des tâches parfois un peu compliquées.
0: Il y a deux choses. Déjà, elle existe, donc il va bien falloir faire avec. Je ne pense pas qu'elle va nous remplacer ou qu'elle va remplacer les interlocuteurs, parce qu'on voit très bien qu'elle dégénère très vite quand il n'y a plus que des IA entre elles. Hein. Et même autrement, elle hallucine. Moi, je l'ai utilisé 2-3 fois, j'ai vu des résultats très étonnants. Pas très fiables. Et donc voilà. Par contre, il y a des IA. Ça, c'est les IA génératives. Mmh. En plus, la presse partout dans le monde est en train de s'organiser justement pour qu'ils arrêtent de nous piller nos contenus et au moins de nous rétribuer pour ça. Et donc, le modèle économique est très casse-gueule, hein, des IA. Et après, par contre, il y a des IA spécialisées, je vois, pour le traitement des photos, par exemple, ou des choses comme ça, que c'est des instruments fantastiques qui vont nous faire gagner du temps. Nous, on a, par exemple, des solutions d'IA pour mettre nos articles, pour un peu les retravailler, les mettre sur les réseaux et tout ça, et on perd un temps fou autrement. Donc, c'est aussi des choses, c'est des outils qui peuvent être intéressants, mais il faut toujours garder, en tout cas, pour la générative, ce sens critique et toujours, toujours se questionner pourquoi, comment.
1: Voilà, avoir l'œil sur la technologie. Je reviens à ce livre, Erwan Chartier de Flog, Les sirènes d'Odessa. Je conseille vivement à nos auditeurs. C'est paru chez Géorama. Il y aura une suite à ce livre quand la guerre sera terminée. Je reviens à l'Ukraine, là.
0: Ouais, bien sûr. Ouais. J'ai le projet d'y retourner. Donc, et puis, il y a d'autres régions que j'ai pas connues. Donc, je serais très content de refaire un autre, mais ça serait sous un autre angle.
1: Vous allez être, tout à l'heure, là, on va vous libérer, parce que vous êtes en ce moment à Étonnant Voyageur, le festival bien connu à Saint-Malo, sous le soleil en ce moment.
0: Et puis, on est sous la rotonde du Palais du Grand Large, en plus, donc c'est pas mal comme vue.
1: Voilà,
0: c'est connu pire.
1: C'est pas l'endroit le moins bien du monde, hein, on pourrait le dire comme ça. J'avais envie aussi de parler d'Armen, parce que vous avez récupéré, je sais pas si c'est le terme, Armen, magazine prestigieux, magazine breton, avec les sonneurs vus par les peintres. Là, c'est le dernier en date, mai-juin 2026. Il y avait une volonté de sauver quelque part cette tradition, ce magazine qui est quand même très ancré chez nous en Bretagne.
0: Oui, alors il avait été repris par un père et son fils, et Patrick Tanguy, donc repartait en retraite, donc il souhaitait un peu laisser passer la main. Et moi, j'avais travaillé dans ce magazine de 2000 à 2012, enfin de 99 à 2012, donc je le connaissais bien, j'y étais attaché, parce que c'était une partie de mon histoire aussi, et donc on s'est mis d'accord, et puis j'ai repris le titre. Et oui, alors l'Armen, c'est quand même quelque chose de très spécial, qui a été fondé par des ethnologues, il y a 40 ans d'ailleurs, on fête les 40 ans cette année, très divers, avec toujours la recherche d'articles avec des angles originaux qu'on verra pas à côté, en travaillant aussi le texte, travaillant l'iconographie. Et donc là, on a plusieurs, c'est un numéro assez riche, je suis assez content. Donc ça va des sonneurs dans la peinture avec Roland Becker, qui est quand même une pointure de la musique bretonne. C'est une expo au Fawet que je conseille, comme celle du château de la Roche-Jagu aussi sur Lucien Pouedras, avec un auteur qui suit Armen depuis les débuts, hein, François de Beaulieu, qui est quand même connu, qui a fait quelques livres, et puis des articles assez originaux comme que je connaissais pas comme Bourguiba à l'île de Groix, qui est écrit par Stéphanie Stoll.
1: Ça c'est très étonnant, je ne connaissais pas l'histoire non plus.
0: Hein. Oui, il a été en fait juste avant l'indépendance de la Tunisie, le gouvernement français l'a installé à l'île de Groix. Donc il y a plein d'anecdotes, parce qu'il était assez bien vu dans la population, mais ça a créé quelques émois. Après, c'est une longue tradition politique de mettre les opposants...
1: un petit peu sur les îles.
0: Sur les îles, voilà. c'est plus difficile de partir. C'est quelque chose d'assez... Alors il est pris en photo devant la tombe de Calor, le grand poète Groisillon en langue bretonne. Enfin, il y a plein de choses assez sympas.
1: Voilà, j'invite les auditeurs à lire Armen. Et puis il y a même un hors-série, alors, sur l'inventaire du patrimoine en Bretagne. On ne va étonner personne en disant qu'il y a un patrimoine très riche dans notre région.
0: Oui.
1: C'était important là aussi d'ouvrir une page, d'ouvrir une fenêtre sur ce patrimoine.
0: Alors c'était un appel d'offres de la région. Et là, c'est vrai, puisqu'on parlait de décentralisation, la région a pris cette compétence, notamment en récupérant l'inventaire du patrimoine. Donc c'était une manière de mettre en lumière ce qu'ils font depuis des années maintenant, et qui marche très bien d'ailleurs. Et c'est vrai que... Oui. En plus, en Bretagne, on a un patrimoine, alors qu'il soit religieux, civil, militaire, qui est quand même totalement exceptionnel. Donc c'était important que ça soit géré par la région, justement, et mise en valeur. Donc c'était un chouette supplément qui...
1: Voilà, en tout cas là aussi à découvrir avec toujours pareil, hein, de beaux textes et de magnifiques photos, hein, je le dis aussi parce que c'est soigné comme l'on dit, hein. Donc Armen, ça aussi c'est votre j'allais dire votre petit votre petit jardin.
0: Voilà.
1: si je me permets, tout à l'heure vous étiez avec Soraya Yakete pour présenter un autre petit ouvrage. Ouais, on parle beaucoup de ça c'est la proximité
0: productif.
1: Sa proximité d'Étonnant Voyageur. Alors vous allez me dire si je me trompe, mais je crois avoir compris c'était votre 25e ouvrage. Un petit, alors je sais pas si on peut dire un petit guide, un petit dictionnaire.
0: Il y a un peu de tout. Alors c'est un Elitis qui est un éditeur bordelais qui fait toute une collection, donc c'est Visa pour. Et il cherchait, alors il a confié celui sur l'Ouzbékistan à Didier Labouche, qui est le directeur des éditions Géorama, qui est un grand copain, qui est aussi à Saint-Malo. Les deux sont à Saint-Malo d'ailleurs.
1: Voilà, on fait des recoupements.
0: Voilà, les deux sont à Saint-Malo en ce moment. Et Didier lui a dit, enfin, il cherchait quelqu'un pour faire la Bretagne, et Didier lui a dit, ah bah, demande à Erwan. Et ma foi, on s'est contacté, et ça s'est très bien passé. Donc l'idée, ouais, c'était d'avoir plusieurs dizaines d'entrées. Donc on est à la fois dans le petit guide. Il m'a demandé de me lâcher, donc avec une écriture un peu personnelle, et la première personne, ce qu'on fait moins en journalisme, et puis d'être original, pédagogique, et puis c'est aussi un petit dictionnaire amoureux de la Bretagne, qui a été nourri par 30 ans, un peu plus de 30 ans de journalisme aux quatre coins de la péninsule.
1: C'est ça aussi le journalisme, être un peu éclectique, être curieux évidemment, hein, c'est la première des...
0: Ouais, puis il y a plein de questions importantes, pourquoi le beurre salé par exemple.
1: Ah, ça c'est très important.
0: On est quasi, on confine aux religieux.
1: Là, on va rentrer dans le politiquement incorrect.
0: Mais, hein. galette ou crêpe, des petites choses comme ça, et puis aussi des choses un peu plus historiques, des villes et des lieux à visiter.
1: Il nous reste une poignée de secondes. Vous avez aussi une autre envie de livre du côté des Montagnes Noires. Alors, je ne trahis pas de secret.
0: Non. C'était un vieux projet qui date depuis d'avant le Covid. Et là, on termine le texte et les photos. Donc, ça sera pour la rentrée.
1: Voilà, des photos seront signées Bernard Galeron.
0: Oui, qui est un photographe bien connu aussi, installé à Quimper.
1: Voilà, on a fait un petit pas de côté ce matin avec vous, Erwan Chartier-Lefloc. On avait envie de parler un peu de politique, un peu aussi de littérature, de journalisme, c'est important. Et puis d'avoir une pensée pour nos amis ukrainiens, je ne sais pas s'ils nous écoutent, ils peuvent via les applis.
0: J'enverrai les liens.
1: Voilà, on les salue. Alors, je ne pourrais pas le faire en ukrainien, je ne parle pas l'ukrainien, mais voilà, on pense bien fort à eux. Merci infiniment d'avoir été avec nous, Erwan Chartier-Lefloc. Je vous souhaite une bonne fin de festival.
0: Merci, puis
1: Kanavo, voilà, c'est comme ça qu'on dit. Merci beaucoup, à très bientôt.
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3: Et ce lundi de Pentecôte continue avec cette émission qui se terminera à 9h. Avant ça, on a encore quelques rendez-vous à vous proposer, comme le journal des sports. Notamment, ce sera juste après un petit peu de musique. Voici Stéphane Echer et Poussière d'or, ce Bretagne 5.
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0: Le ciel bleu, d'ailleurs, très très bleu hein, depuis quelques jours. Vous avez remarqué ? Oui, c'est très très beau, ça fait plaisir. Merci à Stéphane Echer. Allez, 8h48 minutes, voici le sport tout de suite. Votre journal préparé, présenté par Clémence Lobary. Bonjour.
1: Bonjour à tous. C'est plutôt compliqué pour les Français à Roland-Garros. Laval reste en Ligue 2 et puis il y a du basket aujourd'hui. Début difficile pour nos Français à Roland-Garros. Les premiers résultats, il y a Porte-d'Auteuil avec déjà quelques désillusions côté tricolore. Pierre Hugerbert aura tout donné, mais il s'est finalement incliné après 4 heures de jeu contre Lorenzo Sonego, une défaite en 5-7. Pas de surprise non plus pour Giovanni Empeschi-Pericard. Après avoir remporté 1-7, le Français a perdu contre Novak Djokovic en 4-7. La marche était trop haute également pour Benjamin Bonzi, battu 3-7-0 par l'Allemand Alexander Zverev. Notez aussi l'élimination d'Arthur Gia et de Kyrian Jacquet. Du côté des femmes, Clara Burel, impuissante, a été éliminée par l'Américaine Cathy Wolinette, 102-7. Une bonne nouvelle quand même, avec la victoire de Quentin Alice qui est venue à bout de Mattia Bellucci en 3-7. À suivre ce lundi, de belles affiches au programme. L'entrée en lice de Corentin Moutet opposé au Tchèque Vite Kopriva. Un duel franco-français à suivre entre Hugo Humbert et Adrien Manarino. Alexandre Müller fera face à Stefanos Tsitsipas. Autre choc, le numéro 1 mondial et grand favori du tournoi, Yannick Sinner, défiera le français Clément Tabur. Enfin, ce sera surtout la dernière danse de Gaël Monfils. Il débute la compétition aujourd'hui contre son compatriote Hugo Gaston. Et puis chez les femmes, on suivra de très près l'entrée en lice de Loïse Boisson. La numéro 1 française s'était offert un sublime parcours l'année dernière en atteignant les demi-finales. Elle sera opposée pour ce premier tour à la Russe Anna Kalinskaya. On passe au football et Laval a sauvé sa place en Ligue 2 en supériorité numérique dès la 12e minute. Les Lavallois ont réussi à battre Rouen. Score final, 1-0. Le basket, et c'est le top départ des playoffs en Betclic Elite. C'est Nanterre qui ouvre le bal dans ses quarts de finale aller avec la réception du Mans à 19h. Monaco, de son côté, sera opposé à Bourg-en-Bresse. Une rencontre à suivre à partir de 21h. Et puis du côté de la NBA, les Spurs de Wembanyama n'ont pas dit leur dernier mot dans ces finales de conférence. San Antonio s'est imposé face à Oklahoma City et égalise donc à 2 victoires partout. Excellent début de journée à tous.
0: Clémence Lobary ce matin sur Bretagne 5. On reste dans ce domaine du sport avec Patrick Huffard et ses pronostics hippiques depuis l'hippodrome de Compiègne. Patrick, bonjour.
2: Bonjour Axel, c'est le prix des Hauts-de-France sur l'hippodrome de Compiègne qui nous sert de quintet ce lundi de Pentecôte. Dont le départ, comme c'est le cas les jours fériés, sera donné à 15h15 ce lundi. 16 concurrents sont engagés sur les 1600 mètres du parcours. Vainqueur du quintet du 30 avril à Longchamp, Half Half, le numéro 2, va tenter de doubler la mise, même si 3 kilos de pénalité vont compliquer sans doute sa tâche. Lissipo, le numéro 16, ne connaît pas de problème de poids et avec ses 53,5 kg, il retrouve une valeur qui lui a permis en fin d'année dernière de gagner à 2 reprises. Doubala, le numéro 9, a complètement raté sa dernière course sur une piste qui était trop lourde. Il faut absolument le racheter. Ce sera le premier handicap de Comquoi, le numéro 5, qui, s'il retrouve la forme qu'il a connue l'an passé, finissant notamment quatrième d'un groupe 3, peut prétendre à la victoire. Humaline Park, le numéro 3, va découvrir Compiègne. En revanche, la distance ne va pas le surprendre puisqu'il a déjà gagné un quintet sur 1600 mètres. Enfin, Rizassou, le numéro 1, s'il se sort du piège de la corde 16, peut faire un joli placé. Voici nos numéros 2, 16, 9, 5, 3 et 1. Mardi, on ira à Vincennes, alors à demain.
0: Et voilà, il n'y a plus qu'à miser, il n'y a plus qu'à jouer. Bonne chance à tous les parieurs. 8h52.
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0: Je vous propose tout de suite Vie quotidienne avec le retour de François Germain à notre micro. Avec la consommation mondiale de vin qui continue de baisser, François.
4: On ne boit plus beaucoup de vin, mais pourquoi ? Eh bien, on vous dit tout aujourd'hui. Ce ne sont pas des chiffres rassurants pour les professionnels. Le vin perd encore des adeptes. L'année 2025 enregistre une nouvelle baisse de la consommation mondiale, selon des estimations de l'Organisation internationale de la vigne et du vin. Une tendance qui se dessine depuis plusieurs années. Déjà, on compte 14% de baisse depuis 2018, conséquence de plusieurs facteurs. Les explications de Stéphanie Pérez, chercheuse en économie, spécialiste du secteur viticole.
5: Derrière ces tendances sont à l'œuvre des changements structurels liés à de nouvelles préférences, de nouveaux modes de consommation. J'entends par là la baisse de l'alcool chez les jeunes, un pouvoir d'achat contraint, des coûts et des prix accrus. Et évidemment, je n'oublie pas l'impact des droits de douane imposés par le président américain Donald Trump. qui a également affaibli un petit peu la filière. Le marché des vins de Bordeaux a perdu presque 40% de sa valeur entre 2025 et 2026. Il faudrait que le gouvernement agisse.
4: Et la consommation mondiale de vin n'avait pas atteint un niveau si bas depuis 1957. Elle a précisément décliné de 2,7% sur un an, 2025. Sur les 10 premiers marchés du vin, seul le Portugal a vu la demande croître l'an dernier. Notez également que la Chine, 11e consommatrice mondiale aujourd'hui, ne cesse de réduire ses achats depuis 2018. Et n'oubliez pas, surtout, l'abus d'alcool est dangereux pour la santé à consommer avec modération.
0: Merci beaucoup, François Germa. Voici l'actu média, tout de suite, Satmag. Pourquoi les Suisses acceptent de payer leur redevance 3 fois plus cher que chez nous en France? La réponse avec Serge, tout de suite.
6: J'évoquais dans une précédente chronique Satmag la volonté de certains partis que l'on peut qualifier généralement de droite, sinon de très à droite, soit de privatiser entièrement l'audiovisuel public, soit au minimum d'en réduire les ressources. Et donc, selon les pays, soit réduire la redevance quand elle existe, soit de réduire les dotations budgétaires envers le service public. Quand je dis les partis de droite, en fait, rares sont les pays, quelle que soit la couleur politique de leurs dirigeants, qui n'envisagent pas une réduction du financement du service public, quand il existe évidemment. Ainsi, en France, pas de privatisation envisagée par le gouvernement, mais il est demandé quand même au service public de se serrer la ceinture en réduisant les dépenses. Et c'est l'occasion de revenir sur la votation, autrement dit le référendum, lancé en Suisse sous l'initiative du parti de droite nationaliste, UDC, qui demandait une baisse très forte du montant de la redevance audiovisuelle annuelle, qui aurait dû passer de 335 à 200 francs suisses, soit en euros, passer de 371 à 221. Il souhaitait aussi exonérer les entreprises du versement de ces redevances. Déjà de remarque, pour ceux qui s'en souviennent, le montant de la redevance en France s'élevait à 138 euros, soit beaucoup moins que ce que demandaient donc ces partis suisses. Sans oublier que beaucoup de foyers français en étaient exemptés. En effet, la Suisse est généralement considérée comme le pays à la redevance audiovisuelle la plus élevée au monde. À titre de comparaison, les Allemands payent 220 euros par an, les Britanniques 200. Pour schématiser, en France, on payait peu en redevances par rapport aux autres pays européens. Depuis sa suppression, remplacée par d'autres financements, ça a encore baissé. Donc ceux qui se plaignent du montant consacré au service public français oublient de se comparer avec les autres. Mais ils demandent généralement à payer encore moins pour un service public qu'ils jugent trop à gauche, pas efficace et qui entrave le travail du service privé. On va pas revenir ici sur le fait que toutes ces accusations sont généralement récusées par ceux qui connaissent bien le dossier. Autre point à souligner, les entreprises suisses payent aussi la redevance, et pas qu'un peu, entre 160 à 49 925 francs suisses. Mais quand même, il faut le savoir, beaucoup d'entreprises payent environ 160 francs, et dans les faits, la plupart des entreprises en sont exemptées. Alors, les Suisses payent beaucoup pour financer l'audiovisuel public par habitant, presque 3 fois plus d'argent que dans l'audiovisuel public français. Mais pourquoi ? Il faut savoir que les médias publics proposent 4 langues nationales, allemand, français, italien et romanche, ce qui coûte plus cher que dans la plupart des pays. Logique. Mais regardons aussi le global. 4 langues régionales en Suisse, pas mal de régions en France, avec des France 3 et ici dans chacune. Mais quand même, la Suisse est un petit pays. Il est logique que par habitant, le service public coûte plus cher, car pour schématiser encore, pour produire une émission de qualité, quel que soit le nombre de personnes qui la regardent, ça coûte tout autant. Sachant que les Suisses ont accès aux chaînes françaises, allemandes et italiennes, sans qualité de programme, les auditeurs et téléspectateurs iraient voir leurs voisins. Comparons justement la Suisse à la Belgique, où le montant de la redevance y est moitié plus faible. Donc 4 régions, 4 langues en Suisse, 2 en Belgique, en vérité 3 d'ailleurs. Le service public belge a un budget d'environ 1 milliard d'euros pour 11,5 millions d'habitants. 1,6 milliard d'euros en Suisse pour 8,8 millions d'habitants. Le service public suisse coûte donc beaucoup plus cher. Pour en revenir à la votation de ce dimanche 8 mars, les Suisses ont rejeté à 61,9% de faire baisser la redevance à 200 francs, ce qui aurait donc fait baisser le budget du service public de 40%. Pour rappel, il y a 10 ans, un autre référendum demandait tout simplement cette suppression de la redevance. Il avait été tout aussi refusé. Cela dit, une victoire en demi-teinte pour la SSR, le service public suisse. Malgré ce nom à l'initiative, le groupe audiovisuel n'échappera pas à la rigueur. Sous la pression politique, le Conseil fédéral a acté une réduction moins sévère de la redevance, tout en forçant quand même l'entreprise à dégager un plan d'économie de 270 millions de francs d'ici 2029 et d'importantes réductions d'effectifs d'ici cette date. En fait, ce plan n'est pas si différent de celui imposé au service public français, où on demande à peu près le même effort.
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0: Merci beaucoup Serge. On termine cette émission comme chaque jour avec un petit peu de poésie. David Christoffel et aujourd'hui son 157e poème. Je vais y arriver, 157e poème, un petit peu avant 9h. David.
4: Le 157e poème contient certains mots comme chaudière et température qui semblent sans rapport avec le contexte. Sous le seul prétexte que deux mots importants sont venus dire quelque chose de la suite, avant que leur pourquoi ne soit dûment précisé, ce poème pourrait passer pour décousu, difficile à suivre, pas vraiment accessible à tous, il pourrait renvoyer une image élitiste de la poésie et même alimenter le fossé entre le bas peuple et la haute culture. Mais arriverait-il à comme ça déclencher des soupçons jusque-là ? Le poème arriverait donc à faire la preuve qu'à attendre de la culture une histoire de hauteur qui rabaisse le peuple tout en prétendant dépasser le fossé, qui viendrait alors vouloir une poésie surtout pas décousue, serait donc incapable d'entendre parler d'une chaudière ou d'une température ?
0: C'est parfait pour terminer cette émission de ce lundi 25, de ce lundi de Pentecôte avec David Christoffel et tous nos intervenants encore depuis ce matin 7h. Merci d'ailleurs pour leur travail, merci pour leur contribution. Merci notamment à Stéphane Hamon pour la rédaction en chef, Nathalie Villalon pour la coordination antenne et puis à la technique comme chaque jour, Frédéric Guyon.
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0: Un très très bon lundi de Pentecôte à toutes et à tous, hein, bien branchés sur Bretagne 5, il est 9h. On se retrouvera évidemment demain pour une nouvelle matinale de 7h à 9h. Et là, avant de laisser la place à la playlist Bretagne 5, avec Texas notamment, je vous propose le retour de l'actualité avec Clémence Lobary. Bonjour.
1: Bonjour à tous. C'est un épisode de chaleur précoce et remarquable selon Météo France. 18 départements sont en vigilance jaune canicule, l'ouest du pays et Paris et sa petite couronne. Un événement exceptionnel pour un mois de mai. Des records de chaleur ont déjà été battus. Il faisait ainsi à 6h ce matin, plus de 20 degrés à Lorient, plus de 21 également à Nantes. Et conséquence de ces fortes chaleurs, hier, plusieurs événements sportifs ont été marqués par des malaises. Une dizaine de personnes engagées dans des épreuves de course à pied à Maison-Alfort notamment ont été hospitalisés en urgence absolue. Que s'est-il passé à Rennes ? Le corps d'un garçon de 12 ans a été retrouvé sans vie hier. Il a été découvert avec une serviette de bain nouée autour du cou sur les rives de la Vilaine, non loin du centre-ville. Le procureur de la République de Rennes n'exclut pas l'intervention d'un tiers. Une enquête pour meurtre a en tout cas été ouverte. Et 15 personnes mises en examen après les violences en marge de la finale de la Coupe de France de football. On le rappelle, une rixe a éclaté la veille du match impliquant des supporters de l'OGC Nice. 7 personnes ont été blessées, dont 3 ont été hospitalisées en urgence absolue. Les mises en examen, eux, ont été placées sous contrôle judiciaire. L'Iran et les États-Unis vont-ils réussir à trouver un terrain d'entente ? Marco Rubio s'est montré assez optimiste sur un éventuel accord. Le chef de la diplomatie américaine a estimé avec prudence que Washington pourrait avoir des nouvelles dans la journée. Marco Rubio a également affirmé qu'Israël aurait toujours le droit de se défendre, quel que soit l'accord entre Washington et Téhéran. Et en France, les aides annoncées par le gouvernement seront maintenues pour 3 mois, comme annoncé, même en cas d'arrêt du conflit au Moyen-Orient. C'est ce qu'a confirmé hier la porte-parole du gouvernement, Maud Bréjon. Elle était sur le plateau de France 3. Et car même si le conflit venait à s'arrêter, ses effets, notamment sur le prix de l'énergie, continueront un certain temps, a-t-elle déclaré. Et puis on termine en basket, en NBA, les Spurs de Wembanyama n'ont pas dit leur dernier mot dans ces finales de conférence. San Antonio s'est imposé face à Oklahoma City hier soir et égalise à 2 victoires partout. Excellente matinée à tous.
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0: Bonjour à tous. Vague de chaleur sur la France. 18 départements sont en vigilant jaune canicule. L'ouest du pays ainsi que Paris et sa petite couronne. Un événement exceptionnel pour un mois de mai. Et des records de température pourraient de nouveau être battus avec 35 degrés annoncés à Brest, Lyon ou encore Biarritz. On attend 33 degrés à Toulouse ou encore Strasbourg. Et sur les côtes, les plages ont été prises d'assaut. En Gironde, deux personnes sont mortes à la Cano et l'Esch-Cap-Ferret, victimes des courants de Baïne. Et depuis vendredi, 31 baigneurs ont été emportés sur le littoral girondin lors de cet épisode de forte chaleur. Le choc à Rennes après la découverte d'un enfant sans vie. Le jeune garçon a été retrouvé avec une serviette de bain nouée autour du cou sur les rives de la Vilaine, non loin du centre-ville. Le procureur de la République de Rennes n'exclut pas l'intervention d'un tiers. Une enquête pour meurtre a été ouverte. Marco Rubio, plus optimiste sur un possible accord entre les États-Unis et l'Iran. Le chef de la diplomatie américaine a estimé avec prudence que Washington pourrait avoir des nouvelles dans la journée. Il dit attendre la réponse de Téhéran. Marco Rubio a également affirmé qu'Israël aurait toujours le droit de se défendre, quel que soit l'accord entre Washington et Téhéran. Au Japon, un homme a pulvérisé une substance dans un centre commercial de Tokyo. Une vingtaine de personnes ont été blessées. On ignore pour l'instant quel produit a été utilisé. Les blessures, elles, semblaient légères. Le pape publie aujourd'hui sa première encyclique consacrée à l'intelligence artificielle. Un document dans lequel Léon XIV met l'accent sur la protection de la dignité humaine. Depuis son élection, le souverain pontife a multiplié les avertissements face aux dangers de l'intelligence artificielle, notamment son usage dans la sphère militaire, dénonçant au passage les ravages environnementaux. Et puis on termine avec un mot de tennis. C'est la suite du tournoi de Roland-Garros aujourd'hui, avec notamment l'entrée en lice de Gaël Monfils pour son tout dernier tournoi parisien. Il affronte au premier tour son compatriote Hugo Gaston. Et puis chez les femmes, on suivra également l'entrée en lice de Loïse Boisson. Elle sera opposée pour ce premier tour à la Russe Anna Kalinskaya. Excellent début de journée à tous.
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3: Bonjour à tous. Téhéran plus prudent que Marco Rubio. Le porte-parole du ministère iranien des Affaires étrangères a affirmé qu'aucun accord avec les États-Unis n'était imminent. Le responsable iranien a également précisé que le potentiel protocole d'accord évoqué ces derniers jours ne comportait aucun détail spécifique sur la gestion du détroit d'Ormuz. L'Iran qui veut imposer des frais pour services de navigation sur cet axe. Et plus tôt ce matin, Marco Rubio s'est montré assez optimiste sur un éventuel accord. Le chef de la diplomatie américaine a estimé avec prudence que Washington pourrait avoir des nouvelles dans la journée. C'est un épisode de chaleur précoce et remarquable selon Météo France. 18 départements sont en vigilance jaune canicule, l'ouest du pays ainsi que Paris et sa petite couronne. Un événement exceptionnel pour un mois de mai et des records de température pourraient de nouveau être battus avec 35 degrés annoncés à Brest, Lyon ou encore Biarritz. On attend 33 degrés à Toulouse ou encore Strasbourg. Et sur les côtes, les plages ont été prises d'assaut et en Gironde, deux personnes sont mortes à La Cano et Lèche-Cap-Ferré, victimes des courants de baïne. Depuis vendredi, 31 baigneurs ont été emportés sur le littoral girondin lors de cet épisode de forte chaleur. Un ancien prêtre mis en examen pour viol et agression sexuelle sur une fillette dans le Var, c'est ce que dévoile aujourd'hui France 3 Provence-Alpes-Côte d'Azur. Les faits se seraient déroulés entre 2000 et 2003. L'homme nie les faits. L'ex-prêtre a été placé sous contrôle judiciaire. Des nouveautés pour le bac 2028. C'est l'annonce hier du ministre de l'Éducation nationale dans Ouest-France. Les lycéens ayant suivi une spécialité dans une langue régionale pourront passer l'épreuve correspondante dans cette langue. Aujourd'hui, même si un élève a suivi une spécialité entière en langue régionale, comme le corse ou le basque, il ne peut passer l'épreuve qu'en français. Et puis on termine avec un mot de tennis. Roland-Garros, ça continue aujourd'hui. De belles affiches au programme et notamment l'entrée en lice de Gaël Monfils. Pour son dernier tournoi parisien, il affronte au premier tour son compatriote Hugo Gaston. Autre choc, le numéro 1 mondial et grand favori du tournoi Yannick Sinner. Il défie le français Clément Tabur. Excellente fin de matinée à tous.
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1: Bonjour à tous. Téhéran plus prudent que Marco Rubio. L'Iran affirme qu'aucun accord avec les États-Unis n'est imminent, alors que le chef de la diplomatie américaine est plus optimiste. Plus 18% en un an, la plateforme téléphonique 116 000 alerte sur la hausse des disparitions inquiétantes de mineurs. Et puis on vous parle des abeilles à la fin de cette édition. L'Iran et les États-Unis vont-ils réussir à trouver un terrain d'entente ? Marco Rubio s'est montré assez optimiste sur un éventuel accord. Le chef de la diplomatie américaine a estimé avec prudence que Washington pourrait avoir des nouvelles dans la journée. Téhéran, de son côté, est un peu plus prudent. Le porte-parole du ministère iranien des Affaires étrangères a affirmé qu'aucun accord avec Washington n'était imminent. Car, Léa Guichot, il reste quand même des points de désaccord essentiels.
2: Oui, à commencer par le nucléaire. Le porte-parole du ministère iranien des Affaires étrangères a laissé entendre dès samedi que cette question ne faisait pas partie à ce stade des négociations. Mais le New York Times affirme qu'un point central de cet accord sera un engagement de Téhéran à renoncer à son stock d'uranium hautement enrichi. Autre point sensible, le détroit d'Ormuz. L'Iran affirme aujourd'hui qu'il peut rouvrir cet axe stratégique à condition que les navires s'acquittent de frais pour les services de navigation. Enfin, cet accord comprendrait également le dégel de certains actifs iraniens dans des banques à l'étranger. Mais les États-Unis continueraient de bloquer cette clause, selon la presse iranienne.
1: Israël, de son côté, poursuit ses frappes contre le Liban. L'armée israélienne a appelé ce matin à l'évacuation de 10 villages dans le sud du pays avant des attaques prévues contre le Hezbollah pro-iranien malgré la trêve en cours. Déjà hier, 2 personnes sont mortes dans des raids aériens. En France, c'est un épisode de chaleur précoce et remarquable. 18 départements sont en vigilance jaune canicule, l'ouest du pays ainsi que Paris et sa petite couronne. Un événement exceptionnel pour un mois de mai et des records de température pourraient être de nouveau battus avec 35 degrés annoncés à Brest, Lyon ou encore Biarritz. On attend 33 degrés à Toulouse ou encore Strasbourg. Et sur les côtes, les plages ont été prises d'assaut. En Gironde, 2 personnes sont mortes à La Cano et Lèche Cap-Ferré, victimes des courants de baïnes. Depuis vendredi, 31 baigneurs ont été emportés sur le littoral girondin lors de cet épisode de forte chaleur. 112, c'est le nombre d'enfants qui disparaissent chaque jour en France. Un chiffre en hausse de plus de 6% sur un an, selon le bilan publié aujourd'hui par la plateforme téléphonique 116 000 à l'occasion de la Journée internationale des enfants disparus. Parmi ces disparitions, 95% sont des fugues. Un signal d'alerte sérieux, selon Julien Landureau, responsable plaidoyer de la Fondation Droits d'enfance qui gère cette plateforme.
3: Le départ en fugue, il est toujours l'expression d'un mal-être pour le jeune. Ce mal-être, il peut être la conséquence de plusieurs choses. Ça peut être des situations de violence intrafamiliale, ça peut être des situations de harcèlement ou de cyberharcèlement, des questionnements sur son identité de genre ou son orientation sexuelle. Mais ce qu'on observe, c'est que les deux principales causes de départ, c'est un conflit avec le parent ou le tuteur et l'emprise d'un tiers. Cette emprise peut s'exprimer par différents cas, notamment pour les jeunes filles, des situations d'exploitation sexuelle ou des réseaux de délinquance.
1: Et selon le bilan de cette plateforme, les mineurs qui fuguent sont de plus en plus jeunes et partent de plus en plus longtemps. Le 116 000 est un numéro d'urgence disponible 24 heures sur 24, 7 jours sur 7 pour les familles dont l'enfant a disparu. Un ancien prêtre mis en examen pour viol et agression sexuelle sur une fillette dans le Var, c'est ce que dévoile aujourd'hui France 3 Provence-Alpes-Côte d'Azur. Les faits se seraient déroulés entre 2000 et 2003. L'homme nie les faits. L'ex-prêtre a été placé sous contrôle judiciaire. Le pape publie aujourd'hui sa première encyclique consacrée à l'intelligence artificielle. Un document dans lequel Léon XIV met l'accent sur la protection de la dignité humaine. Depuis son élection, le souverain pontife a multiplié les avertissements face aux dangers de l'IA, notamment son usage dans la sphère militaire, dénonçant au passage les ravages environnementaux. Roland-Garros, ça continue aujourd'hui. De belles affiches au programme et notamment l'entrée en lice de Gaël Monfils. Pour son premier tournoi parisien, il affronte au premier tour son compatriote Hugo Gaston. Autre choc, le numéro 1 mondial et grand favori du tournoi Yannick Sinner qui défie le français Clément Tabur. Et puis la fête de la nature s'est terminée. L'occasion de rappeler l'importance des abeilles pour la biodiversité. Ces insectes pollinisateurs sont en danger. En France, le taux de mortalité est de 20 à 30% par an dans les colonies domestiques, selon l'Institut national de recherche pour l'agriculture, l'environnement et l'alimentation. Les explications d'Henri Clément, apiculteur et porte-parole de l'Union nationale de l'apiculture française.
4: Les abeilles, c'est un insecte qui est très résistant. Il existe sur Terre depuis près de 5 millions d'années. Et on pourrait penser qu'il est résistant, mais aujourd'hui, il doit faire face depuis les années 50 à une évolution de l'agriculture qui est quand même très préjudiciable pour elle. Donc, qu'est-ce qu'il y a ? Il y a les pesticides qui sont une cause prépondérante. Vous avez le frelon asiatique qui est arrivé en 2004 et qui aujourd'hui crée de gros dégâts dans les ruchers. Et au-delà de tout ça, vous avez aussi le défi du bouleversement climatique.
1: Et selon les Nations Unies, 84% des récoltes mondiales destinées à la consommation humaine dépendent des abeilles. Excellente journée à tous.
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4: Bonjour à tous. Un adolescent de 16 ans interpellé ce matin à Rennes après la mort d'un enfant de 12 ans. Son corps a été découvert dans un buisson sur les rives de la Vilaine. Une serviette de bain mouillée nouée très serrée autour de son cou. Les raisons de ce drame ne sont pas encore connues. Sophie Binet annonce sa mise en examen pour diffamation. Sur France 2, elle avait dénoncé la répression syndicale à Tefal, affirmant que la CGT alerte depuis des mois sur la dangerosité des PFAS. Selon le syndicat, une déléguée CGT de Tefal a été sanctionnée en interne par le groupe pour avoir demandé des précisions sur ces PFAS et leur impact sur les salariés. Le décès de la députée Horizon de Vendée, Béatrice Bellamy, elle a été emportée par un cancer à l'âge de 59 ans. Elle laisse le souvenir d'une femme de conviction et d'humanité, déclare la présidente de l'Assemblée nationale, qui annonce qu'un hommage lui sera rendu dans l'hémicycle. L'Iran et les États-Unis, toujours à la recherche d'un accord. Parmi les points sensibles, le détroit d'Ormuz. L'Iran affirme qu'il peut rouvrir cet axe stratégique à condition que les navires s'acquittent de frais pour les services de navigation. En Israël, le ministre de la Sécurité nationale appelle à reprendre une guerre intense au Liban, notamment en coupant l'électricité. Itamar Ben-Gvir a publié il y a quelques jours une vidéo qui a provoqué un tollé international. Elle montrait le traitement brutal infligé à des militants de la flottille pour Gaza. Le message pacifiste du pape Léon XIV, il appelle dans son premier texte majeur à dépasser le concept de guerre juste défendu par l'administration américaine. Le souverain pontife regrette que l'humanité soit en train de glisser vers une culture violente de la puissance. Dans ce texte, Léon XIV appelle aussi à protéger la dignité humaine face à l'essor fulgurant de l'intelligence artificielle. Et puis les joueurs du PSG ne défileront pas sur les Champs-Élysées en cas de victoire en Ligue des Champions. La préfecture veut éviter tout débordement, un dispositif de sécurité renforcée sera mise en place pour encadrer les éventuels rassemblements de supporters. PSG Arsenal, ce sera à suivre samedi prochain. Très bonne journée à tous.

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4: Bonjour à tous. Un lundi de Pentecôte sous le soleil, la vigilance jaune canicule concerne 18 départements de l'Ouest ainsi que la région parisienne. Les températures dépassent les 30 degrés quasiment partout, des maximales très élevées pour la saison en raison d'air chaud remontant du Maroc. En raison de cette chaleur, les plages et les plans d'eau sont très fréquentés. 4 personnes sont mortes par noyade ce week-end. En Seine-et-Marne, un adolescent s'est accidentellement noyé dans la Seine dans une zone interdite à la baignade. Un jeune de 15 ans est décédé en Maine-et-Loire et au bord de l'Atlantique à Lacano et Lège-Cap-Ferré. Deux baigneurs sont décédés après avoir été emportés par le courant. Une alerte aux baïnes est en cours sur le littoral de Gironde. L'enquête se poursuit à Rennes. Un adolescent de 16 ans a été interpellé ce matin après la mort d'un enfant de 12 ans. Le corps de cet enfant a été découvert dans un buisson sur les rives de la Vilaine. Une serviette de bain nouée très serrée autour de son cou. Les raisons de ce drame ne sont pas encore connues. Y aura-t-il un accord entre les États-Unis et l'Iran ? Le chef de la diplomatie américaine se montre plutôt optimiste, tandis que la diplomatie iranienne tempère et affirme que la signature d'un accord n'est pas imminente. Le ministre iranien des Affaires étrangères précise que la question du nucléaire sera discutée dans un second temps si et seulement si un protocole d'accord est signé avec les États-Unis. Deux nouveaux cas confirmés de patients infectés par le virus Ebola en Ouganda. Deux membres du personnel médical d'un établissement privé de Kampala, la capitale. L'Ouganda est un pays voisin de la RDC où plus de 900 cas suspects ont été recensés. Le pape Léon XIV demande pardon pour le retard avec lequel l'Église a condamné l'esclavage. Une blessure dans la mémoire chrétienne, écrit le souverain pontife dans son encyclique, son premier texte majeur. Et puis Roland Garros, ça continue aujourd'hui, de belles affiches au programme, avec notamment l'entrée en lice de Gaël Monfils. Pour son dernier tournoi parisien, il affronte au premier tour son compatriote Hugo Gaston. Match à suivre ce soir. Très bon après-midi à tous.
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1: Bonjour à tous. Comment gérer les événements sportifs par ces temps de forte chaleur? La question se pose suite à un nouveau décès. À Lyon, une femme est morte après un coup de chaud. Elle participait à une compétition sportive Aerox qui combine course à pied, exercice de musculation et cardio. Hier déjà, une personne est décédée à Paris lors d'une course et une dizaine de participants d'une course à Maisons-Alfort ont été hospitalisés en urgence absolue. Un adolescent de 16 ans interpellé ce matin à Rennes après la mort d'un enfant de 12 ans. Le corps de cet enfant a été découvert dans un buisson sur les rives de la Vilaine, une serviette de bain nouée très serrée autour de son cou. Les raisons de ce drame ne sont pas encore connues. Le décès de la députée Horizon de Vendée, Béatrice Bellamy, elle a été emportée par un cancer à l'âge de 59 ans. Elle laisse le souvenir d'une femme de conviction et d'humanité, déclare la présidente de l'Assemblée nationale, qui annonce qu'un hommage lui sera rendu dans l'hémicycle. L'Iran et les États-Unis toujours à la recherche d'un accord. Parmi les points sensibles, le détroit d'Ormuz. L'Iran affirme qu'il peut rouvrir cet axe stratégique à condition que les navires s'acquittent de frais pour les services de navigation. En Israël, le ministre de la Sécurité nationale appelle à reprendre une guerre intense au Liban, notamment en coupant l'électricité. Itamar Ben-Gvir a publié il y a quelques jours une vidéo qui a provoqué un tollé international. Elle montrait le traitement brutal infligé à des militants de la flottille pour Gaza. Le message pacifiste du pape Léon XIV, il appelle dans son premier texte majeur à dépasser le concept de guerre juste défendu par l'administration américaine. Le souverain pontife regrette que l'humanité soit en train de glisser vers une culture violente de la puissance, je cite. Dans ce texte, Léon XIV appelle aussi à protéger la dignité humaine face à l'essor fulgurant de l'intelligence artificielle. Et puis après 5 ans d'absence, le retour de Vianney. Le chanteur annonce son retour sur scène avec une tournée de 40 dates à cheval entre 2027 et 2028. Pas de nouvel album annoncé pour le moment. Le dernier date de 2023. Bon après-midi à notre écoute.
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2: Bonjour à tous. L'armée israélienne mène de nouveaux raids sur le sud du Liban. L'État hébreu a appelé les habitants de 10 villages à évacuer. Même chose dans la ville de Tyr. Le ministre israélien de la Sécurité nationale exhorte Benjamin Netanyahou à reprendre une guerre intense au Liban, notamment en coupant l'électricité. Concernant l'accord entre l'Iran et les États-Unis, le chef de la diplomatie américaine se montre plutôt optimiste, tandis que la diplomatie iranienne tempère et affirme que la signature d'un accord n'est pas imminente. Deux nouveaux cas confirmés de patients infectés par le virus Ebola en Ouganda. Il s'agit de deux membres du personnel médical d'un établissement privé de Kampala, la capitale. L'Ouganda est un pays voisin de la RDC où plus de 900 cas suspects ont été recensés. Le pape Léon XIV demande pardon pour le retard avec lequel l'Église a condamné l'esclavage. Une blessure dans la mémoire chrétienne, écrit le souverain pontife dans son encyclique, son premier texte majeur. Dans l'actualité aussi, un nouveau décès lors d'un événement sportif. Une femme est morte à Lyon après un coup de chaud. Elle participait à une compétition sportive Aerox qui combine course à pied, exercice de musculation et cardio. Hier déjà, une personne est décédée à Paris lors d'une course à pied. Deux Français portés disparus en mer au nord du Maroc. Leur catamaran était au large de Tanger quand les secours ont reçu une alerte signalant que le bateau rencontrait des difficultés. Le catamaran a été retrouvé ainsi qu'un radeau de sauvetage, mais pas de traces des deux Français. Sophie Binet, mise en examen pour diffamation. Sur France 2, elle avait dénoncé la répression syndicale à Tefal, affirmant que la CGT alerte depuis des mois sur la dangerosité des PFAS. Selon le syndicat, une déléguée CGT de Tefal a été sanctionnée en interne par le groupe pour avoir demandé des précisions sur ces PFAS et leur impact sur les salariés. Direction Paris et le tournoi de Roland-Garros. Arthur Rinderknecht se qualifie pour le deuxième tour. Même chose pour Luca Vanaché. Il a battu son adversaire lituanien et sera au second tour. Très bon après-midi à tous.
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1: Bonsoir à tous. 8 départements du Nord-Ouest placés en vigilance orange canicule demain. C'est la première fois que cette alerte est déclenchée au mois de mai. 3 départements bretons sont concernés, le Finistère, le Morbihan et l'Ille-et-Vilaine, ainsi que la Manche et 4 départements des Pays de la Loire, le Maine-et-Loire, la Mayenne, la Loire-Atlantique et la Vendée. Un événement sportif endeuillé par le décès d'une participante en raison de la chaleur. À Lyon, une femme est morte après un coup de chaud. Elle participait à une compétition sportive Aerox. Nouvelle garde à vue après la mort d'un enfant de 11 ans à Rennes. Une adolescente de 15 ans s'est présentée spontanément au commissariat. Un jeune de 16 ans avait déjà été interpellé ce matin. Le procureur précise que ces deux adolescents ont été vus en compagnie de la victime sur les lieux du drame. Le corps d'un garçon de 11 ans a été retrouvé sur les rives de la Vilaine, une serviette de bain nouée autour de son cou. Le groupe EDF définitivement reconnu coupable de harcèlement moral envers un ancien cadre de la centrale nucléaire de Chaux. Il affirmait avoir subi des pressions à la suite de rapports qu'il avait rédigés sur les centrales de Dampierre et du Tricastin. De son côté, EDF avait fait valoir des fautes de la part de ce salarié. L'Iran et les États-Unis, toujours à la recherche d'un accord. Parmi les points sensibles, le détroit d'Ormuz. L'Iran affirme qu'il peut rouvrir cet axe stratégique à condition que les navires s'acquittent de frais pour les services de navigation. Le message pacifiste du pape Léon XIV, il appelle dans son premier texte majeur à dépasser le concept de guerre juste défendu par l'administration américaine. Le souverain pontife regrette que l'humanité soit en train de glisser vers une culture violente de la puissance. Dans ce texte, Léon XIV appelle aussi à protéger la dignité humaine face à l'essor fulgurant de l'intelligence artificielle. Et puis après 5 ans d'absence, le retour de Vianney. Le chanteur annonce son retour sur scène avec une tournée de 40 dates à cheval entre 2027 et 2028. Pas de nouvel album annoncé pour le moment. Le dernier date de 2023. Très bonne fin de journée à tous, à notre écoute.
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2: Bonsoir à tous. En plein épisode de chaleur, le ministre de l'Intérieur demande au préfet d'adapter immédiatement des dispositifs de sécurité et de secours pour les événements accueillant du public. Laurent Nunez affirme que les maires pourront demander l'adaptation, le report ou l'annulation de certaines manifestations lorsque les conditions de sécurité ne peuvent pas être garanties. L'épisode de très forte chaleur va se poursuivre demain en s'intensifiant, prévient Météo France. 8 départements du Nord-Ouest seront placés en vigilance orange canicule. C'est la première fois que cette alerte est déclenchée au mois de mai. À Lyon, une sportive est décédée. Une femme a perdu la vie après un coup de chaud. Elle participait à une compétition sportive Aerox qui combine course à pied, exercice de musculation et cardio. Nouvelle garde à vue, après la mort d'un enfant de 11 ans à Rennes, une adolescente de 15 ans s'est présentée spontanément au commissariat. Un jeune de 16 ans avait déjà été interpellé ce matin. Le procureur précise que ces deux adolescents ont été vus en compagnie de la victime sur les lieux du drame. Le corps d'un garçon de 11 ans a été retrouvé sur les rives de la Vilaine, une serviette de bain nouée autour de son cou. Le nouveau guide suprême iranien n'a que des blessures superficielles. Rien de majeur, assure le ministère de la Santé iranien. Mojtaba Rahmenei n'est pas apparu depuis sa désignation au mois de mars. Les Américains ont affirmé qu'il était blessé et probablement défiguré. Deux Français portés disparus en mer au nord du Maroc. Leur catamaran était au large de Tanger quand les secours ont reçu une alerte, signalant que le bateau rencontrait des difficultés. Le catamaran a été retrouvé ainsi qu'un radeau de sauvetage, mais pas de traces des deux Français. Direction Paris pour le tournoi de Roland-Garros. Une belle affiche au programme ce soir avec l'entrée en lice de Gaël Monfils. Pour son dernier tournoi parisien, il affronte au premier tour son compatriote Hugo Gaston. De son côté, Arthur Hinderknecht se qualifie pour le deuxième tour. Numéro 2 français au classement ATP. Il s'est imposé en 3-7 contre son adversaire autrichien. Et ça passe aussi pour Luca Vanaché. Bonne soirée à tous.
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1: J'évoquais dans une précédente chronique SatPag la volonté de certains partis que l'on peut qualifier généralement de droite, sinon de très à droite, soit de privatiser entièrement l'audiovisuel public, soit au minimum d'en réduire les ressources. Et donc, selon les pays, soit réduire la redevance quand elle existe, soit de réduire les dotations budgétaires envers le service public. Quand je dis les partis de droite, en fait, rares sont les pays, quelle que soit la couleur politique de leurs dirigeants, qui n'envisagent pas une réduction du financement du service public, quand il existe évidemment. Ainsi, en France, pas de privatisation envisagée par le gouvernement, mais il est demandé quand même au service public de se serrer la ceinture en réduisant les dépenses. Et c'est l'occasion de revenir sur la votation, autrement dit le référendum, lancé en Suisse sous l'initiative du parti de droite nationaliste, UDC, qui demandait une baisse très forte du montant de la redevance audiovisuelle annuelle, qui aurait dû passer de 335 à 200 francs suisses, soit en euros, passer de 371 à 221. Il souhaitait aussi exonérer les entreprises du versement de ces redevances. Déjà de remarque, pour ceux qui s'en souviennent, le montant de la redevance en France s'élevait à 138 euros, soit beaucoup moins que ce que demandaient donc ces partis suisses. Sans oublier que beaucoup de foyers français en étaient exemptés. En effet, la Suisse est généralement considérée comme le pays à la redevance audiovisuelle la plus élevée au monde. À titre de comparaison, les Allemands payent 220 euros par an, les Britanniques 200. Pour schématiser, en France, on payait peu en redevances par rapport aux autres pays européens. Depuis sa suppression, remplacée par d'autres financements, ça a encore baissé. Donc ceux qui se plaignent du montant consacré au service public français oublient de se comparer avec les autres. Mais ils demandent généralement à payer encore moins pour un service public qu'ils jugent trop à gauche, pas efficace et qui entrave le travail du service privé. On va pas revenir ici sur le fait que toutes ces accusations sont généralement récusées par ceux qui connaissent bien le dossier. Autre point à souligner, les entreprises suisses payent aussi la redevance, et pas qu'un peu, entre 160 à 49 925 francs suisses. Mais quand même, il faut le savoir, beaucoup d'entreprises payent environ 160 francs, et dans les faits, la plupart des entreprises en sont exemptées. Alors, les Suisses payent beaucoup pour financer l'audiovisuel public par habitant, presque trois fois plus d'argent que dans l'audiovisuel public français. Mais pourquoi ? Il faut savoir que les médias publics proposent quatre langues nationales, allemand, français, italien et romanche, ce qui coûte plus cher que dans la plupart des pays. Logique. Mais regardons aussi le global. Quatre langues régionales en Suisse, pas mal de régions en France, avec des France 3 et ici dans chacune. Mais quand même, la Suisse est un petit pays. Il est logique que par habitant, le service public coûte plus cher, car pour schématiser encore, pour produire une émission de qualité, quel que soit le nombre de personnes qui la regardent, ça coûte tout autant. Sachant que les Suisses ont accès aux chaînes françaises, allemandes et italiennes, sans qualité de programme, les auditeurs et téléspectateurs iraient voir leurs voisins. Comparons justement la Suisse à la Belgique, où le montant de la redevance y est moitié plus faible. Donc quatre régions, quatre langues en Suisse, deux en Belgique, en vérité trois d'ailleurs. Le service public belge a un budget d'environ 1 milliard d'euros pour 11,5 millions d'habitants. 1,6 milliard d'euros en Suisse pour 8,8 millions d'habitants. Le service public suisse coûte donc beaucoup plus cher. Pour en revenir à la votation de ce dimanche 8 mars, les Suisses ont rejeté à 61,9% de faire baisser la redevance à 200 francs, ce qui aurait donc fait baisser le budget du service public de 40%. Pour rappel, il y a 10 ans, un autre référendum demandait tout simplement cette suppression de la redevance. Il avait été tout aussi refusé. Cela dit, une victoire en demi-teinte pour la SSR, le service public suisse. Malgré ce nom à l'initiative, le groupe audiovisuel n'échappera pas à la rigueur. Sous la pression politique, le Conseil fédéral a acté une réduction moins sévère de la redevance, tout en forçant quand même l'entreprise à dégager un plan d'économie de 270 millions de francs d'ici 2029 et d'importantes réductions d'effectifs d'ici cette date. En fait, ce plan n'est pas si différent de celui imposé au service public français, où on demande à peu près le même effort.
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1: Bonjour à tous. Téhéran plus prudent que Marco Rubio. L'Iran affirme qu'aucun accord avec les États-Unis n'est imminent, alors que le chef de la diplomatie américaine est plus optimiste. Plus 18% en un an, la plateforme téléphonique 116 000 alerte sur la hausse des disparitions inquiétantes de mineurs. Et puis on vous parle des abeilles à la fin de cette édition. L'Iran et les États-Unis vont-ils réussir à trouver un terrain d'entente ? Marco Rubio s'est montré assez optimiste sur un éventuel accord. Le chef de la diplomatie américaine a estimé avec prudence que Washington pourrait avoir des nouvelles dans la journée. Téhéran, de son côté, est un peu plus prudent. Le porte-parole du ministère iranien des Affaires étrangères a affirmé qu'aucun accord avec Washington n'était imminent. Et car Léa Guichot, il reste quand même des points de désaccord essentiels.
2: Oui, à commencer par le nucléaire. Le porte-parole du ministère iranien des Affaires étrangères a laissé entendre dès samedi que cette question ne faisait pas partie à ce stade des négociations. Mais le New York Times affirme qu'un point central de cet accord sera un engagement de Téhéran à renoncer à son stock d'uranium hautement enrichi. Autre point sensible, le détroit d'Ormuz. L'Iran affirme aujourd'hui qu'il peut rouvrir cet axe stratégique à condition que les navires s'acquittent de frais pour les services de navigation. Enfin, cet accord comprendrait également le dégel de certains actifs iraniens dans des banques à l'étranger. Mais les États-Unis continueraient de bloquer cette clause, selon la presse iranienne.
1: Israël, de son côté, poursuit ses frappes contre le Liban. L'armée israélienne a appelé ce matin à l'évacuation de 10 villages dans le sud du pays avant des attaques prévues contre le Hezbollah pro-iranien malgré la trêve en cours. Déjà hier, 2 personnes sont mortes dans des raids aériens. En France, c'est un épisode de chaleur précoce et remarquable. 18 départements sont en vigilance jaune canicule, l'ouest du pays ainsi que Paris et sa petite couronne. Un événement exceptionnel pour un mois de mai et des records de température pourraient être de nouveau battus avec 35 degrés annoncés à Brest, Lyon ou encore Biarritz. On attend 33 degrés à Toulouse ou encore Strasbourg. Et sur les côtes, les plages ont été prises d'assaut. En Gironde, 2 personnes sont mortes à Lacanau et Lèche-Cap-Ferré, victimes des courants de baïnes. Depuis vendredi, 31 baigneurs ont été emportés sur le littoral girondin lors de cet épisode de forte chaleur. 112, c'est le nombre d'enfants qui disparaissent chaque jour en France. Un chiffre en hausse de plus de 6% sur un an, selon le bilan publié aujourd'hui par la plateforme téléphonique 116 000 à l'occasion de la journée internationale des enfants disparus. Parmi ces disparitions, 95% sont des fugues. Un signal d'alerte sérieux, selon Julien Landureau, responsable plaidoyer de la Fondation Droits d'Enfance qui gère cette plateforme.
3: Le départ en fugue, il est toujours l'expression d'un mal-être pour le jeune. Ce mal-être, il peut être la conséquence de plusieurs choses. Ça peut être des situations de violence intrafamiliale, ça peut être des situations de harcèlement ou de cyberharcèlement, des questionnements sur son identité de genre ou son orientation sexuelle. Mais ce qu'on observe, c'est que les deux principales causes de départ, c'est un conflit avec le parent ou le tuteur et l'emprise d'un tiers. Cette emprise peut s'exprimer par différents cas, notamment pour les jeunes filles, des situations d'exploitation sexuelle ou des réseaux de délinquance.
1: Et selon le bilan de cette plateforme, les mineurs qui fuguent sont de plus en plus jeunes et partent de plus en plus longtemps. Le 116 000 est un numéro d'urgence disponible 24 heures sur 24, 7 jours sur 7 pour les familles dont l'enfant a disparu. Un ancien prêtre mis en examen pour viol et agression sexuelle sur une fillette dans le Var, c'est ce que dévoile aujourd'hui France 3 Provence-Alpes-Côte d'Azur. Les faits se seraient déroulés entre 2000 et 2003. L'homme nie les faits. L'ex-prêtre a été placé sous contrôle judiciaire. Le pape publie aujourd'hui sa première encyclique consacrée à l'intelligence artificielle. Un document dans lequel Léon XIV met l'accent sur la protection de la dignité humaine. Depuis son élection,

0: réaction. Le souverain pontife a multiplié les avertissements face aux dangers de l'IA, notamment son usage dans la sphère militaire, dénonçant au passage les ravages environnementaux. Roland-Garros, ça continue aujourd'hui. De belles affiches au programme et notamment l'entrée en lice de Gaël Monfils. Pour son premier tournoi parisien, il affronte au premier tour son compatriote Hugo Gaston. Autre choc, le numéro 1 mondial et grand favori du tournoi Yannick Sinner qui défie le français Clément Tabure. Et puis la fête de la nature s'est terminée. L'occasion de rappeler l'importance des abeilles pour la biodiversité. Ces insectes pollinisateurs sont en danger. En France, le taux de mortalité est de 20 à 30% par an dans les colonies domestiques, selon l'Institut national de recherche pour l'agriculture, l'environnement et l'alimentation. Les explications d'Henri Clément, apiculteur et porte-parole de l'Union nationale de l'apiculture française.
1: Les abeilles, c'est un insecte qui est très résistant. Il existe sur Terre depuis près de 5 millions d'années. Et on pourrait penser qu'il est résistant, mais aujourd'hui, il doit faire face depuis les années 50 à une évolution de l'agriculture qui est quand même très préjudiciable pour elle. Donc, qu'est-ce qu'il y a ? Il y a les pesticides qui sont une cause prépondérante. Vous avez le frelon asiatique qui est arrivé en 2004 et qui aujourd'hui crée de gros dégâts dans les ruchers. Au-delà de tout ça, vous avez aussi le défi du bouleversement climatique.
0: Et selon les Nations Unies, 84% des récoltes mondiales destinées à la consommation humaine dépendent des abeilles. Excellente journée à tous.
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5: Bonsoir à tous. Il fait très très chaud ce lundi en France, un épisode de chaleur exceptionnelle et précoce qui touche notamment toute la partie ouest du pays, où une dizaine de départements sont placés en vigilance jaune, canicule, de la Manche en passant par le Maine-et-Loire et le Finistère jusqu'en Charente. Demain, 8 départements de l'ouest français seront placés en vigilance orange, canicule, une première pour un mois de mai. C'est dans ce contexte que le ministre de l'Intérieur, Laurent Nunez, demande au préfet une adaptation immédiate des dispositifs de sécurité et de secours lors des événements accueillant du public dans les prochains jours. Réponse aux différents drames survenus lors de plusieurs événements sportifs. Conséquence aussi de ces fortes chaleurs, les cours d'eau sont pris d'assaut et déjà de premières baignades mortelles. 5 noyades mortelles ont été recensées ce week-end en France, de la Gironde au Bas-Rhin, selon nos confrères du Parisien. De quoi susciter l'inquiétude après un été 2025 marqué par de nombreuses noyades en France. Un peu plus de 1400 accidents de baignade, dont 409 mortels. L'enquête pour meurtre sur mineur se poursuit à Rennes, alors que le corps d'un garçon de 11 ans a été retrouvé avec une serviette de bain nouée autour du cou hier près de la rive de la Vilaine. Un jeune homme de 16 ans puis une adolescente de 15 ans ont été placés en garde à vue aujourd'hui. Les circonstances du drame restent à être établies. Après une nuit de bombardement en Ukraine, Moscou appelle les ressortissants étrangers et les diplomates à quitter Kiev à l'approche de nouvelles frappes russes, notamment contre des infrastructures militaires et administratives ukrainiennes dans la capitale, notamment selon leur communiqué. Et cap vers le tournoi de Roland-Garros à Paris. 3 Français se sont déjà qualifiés pour le second tour. Arthur Rinderknecht, Lucas Vanhaché et Hugo Humbert. À suivre ce soir, l'entrée en lice de Gaël Monfils. Dernier tournoi parisien pour le Français qui affrontera Hugo Gaston d'ici 20h15. Bon début de soirée, à notre écoute.
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1: Bonsoir, bonsoir à tous. Il fait très très chaud ce lundi en France, un épisode de chaleur exceptionnel et précoce qui touche notamment toute la partie ouest du pays, où une dizaine de départements sont placés en vigilance jaune, canicule, de la Manche en passant par le Maine-et-Loire et le Finistère jusqu'en Charente. Demain, 8 départements de l'ouest français seront placés en vigilance orange, canicule, une première pour un mois de mai. C'est dans ce contexte que le ministre de l'Intérieur, Laurent Nunez, demande au préfet une adaptation immédiate des dispositifs de sécurité et de secours lors des événements accueillant du public dans les prochains jours. Réponse aux différents drames survenus lors de plusieurs événements sportifs. Conséquence aussi de ces fortes chaleurs, les cours d'eau sont pris d'assaut et déjà de premières baignades mortelles. 5 noyades mortelles ont été recensées ce week-end en France, de la Gironde au Bas-Rhin, selon nos confrères du Parisien. De quoi susciter l'inquiétude après un été 2025 marqué par de nombreuses noyades en France. Un peu plus de 1400 accidents de baignade, dont 409 mortels. L'enquête pour meurtre sur mineur se poursuit à Rennes, alors que le corps d'un garçon de 11 ans a été retrouvé avec une serviette de bain nouée autour du cou hier près de la rive de la Vilaine. Un jeune homme de 16 ans puis une adolescente de 15 ans ont été placés en garde à vue aujourd'hui. Les circonstances du drame restent à être établies. Après une nuit de bombardement en Ukraine, Moscou appelle les ressortissants étrangers et les diplomates à quitter Kiev à l'approche de nouvelles frappes russes, notamment contre des infrastructures militaires et administratives ukrainiennes dans la capitale, notamment selon leur communiqué. Et cap vers le tournoi de Roland-Garros à Paris. 3 Français se sont déjà qualifiés pour le second tour. Arthur Rinderknecht, Lucas Vanhaché et Hugo Humbert. À suivre ce soir, l'entrée en lice de Gaël Monfils. Dernier tournoi parisien pour le Français qui affrontera Hugo Gaston d'ici 20h15. Bon début de soirée, à notre écoute.
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